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1: Bonjour à tous. L'incendie en forêt de Fontainebleau ne faiblit pas. Il n'est pas sous contrôle et continue de progresser, a alerté le ministre de l'Intérieur, Laurent Nunez, hier aux 20h de France 2. L'incendie a entraîné l'évacuation en urgence de près de 900 personnes. Plus de 1200 hectares ont été parcourus au niveau du foyer principal, a précisé le ministre. 60% du massif forestier. 600 pompiers sont toujours déployés, ainsi que d'importants moyens aériens. 26 départements placés en vigilance rouge canicule aujourd'hui. La vague de chaleur régresse petit à petit. Depuis hier 22h, 11 départements sont passés de la vigilance rouge canicule à la vigilance orange. 58 départements resteront en vigilance orange à partir de ce midi. La sortie de la totalité des départements en rouge sur la carte est prévue demain à 6h. 98 départements sont concernés par une mise sous surveillance pour cause de sécheresse, rapporte le site gouvernemental Vigio. Dans l'actualité également, des commémorations à Nice, 10 ans jour pour jour après l'attentat du 14 juillet sur la promenade des Anglais. Elles ont commencé hier. Une cérémonie interreligieuse pour les familles endeuillées et les blessés a été célébrée. La cérémonie a débuté avec les noms des 86 victimes. Un hommage national est prévu aujourd'hui en fin de journée, présidé par Emmanuel Macron. Une minute de silence sera observée en hommage aux victimes de l'attentat de Nice avant aussi le match France-Espagne. Emmanuel Macron a réuni hier à Paris les 37 États membres de la coalition des volontaires pour l'Ukraine. 9 pays européens ont créé à cette occasion une coalition purement défensive. Notre objectif est de bâtir une capacité partagée contre les missiles balistiques pour l'Europe, soulignent les dirigeants du Danemark, de la France, l'Allemagne, l'Italie, la Norvège, l'Espagne, la Suède, l'Ukraine, les Pays-Bas ou encore le Royaume-Uni. Et puis la pression monte d'un cran aux États-Unis avant la rencontre de demi-finale de Coupe du Monde entre la France et l'Espagne. Le coup d'envoi est à 21h. Bonne matinée.

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1: Bonjour et bienvenue à Harmonia, l'émission de musique classique de Radio Aviva. C'est Arthur et bon, je vais proposer pour commencer cette émission Offenbach, Gaieté parisienne. Offenbach qui a composé une centaine d'opérettes et qui a influencé beaucoup de compositeurs après lui. Et on va écouter Gaieté parisienne, l'ouverture. On y va.

C'était l'ouverture de Gaieté Parisienne de Offenbach sous la baguette d'Outrois. Et bon, on va écouter maintenant Johann Sebastian Bach, fils, valse. Johann Strauss, excusez-moi. Johann Strauss, fils, valse de l'empereur, sous la direction de Walter Boskowski.

Et c'était la valse de l'empereur, de Johann Strauss, fils, magnifique, sous la direction de Walter Boskowski. Bon, nous allons écouter maintenant Johann Sebastian Bach, c'est Brandenburg Concerto numéro 1 en fa, qui se décompose en allegro, adagio, allegro et menuetto.

C'était le Brandenburg Concerto numéro 1 en fa majeur. Maintenant, je propose d'écouter le Brandenburg Concerto numéro 2 en fa majeur, trois mouvements, allegro, andante, allegro assez. On est toujours avec le Philharmonia Slavonia sous la direction de Karl Brazda. Ça a été enregistré en 1989.

On vient d'écouter Brandenburg Concerto numéro 2 en fa majeur, Johann Sebastian Bach. Maintenant, nous allons écouter le premier mouvement du Brandenburg Concerto numéro 3 en sol majeur, toujours avec le Philharmonia Slavonia, sous la direction de Karl Brasdahl.

notre émission Harmonia ici à Radio Aviva, c'est Arthur. Nous venons d'écouter trois concertos de Johann Sebastian Bach, des Brandenburg Concerto en Fa numéro 1 et en Fa numéro 2 et en numéro 3 en Sol majeur. Je vous souhaite très bonne chance et au revoir.

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1: Bonjour à toutes et à tous dans l'actualité du jour. Samedi à Béziers, la terre a tremblé. En effet, un séisme d'une magnitude de 2,6 a été enregistré aux alentours de 20h, l'épicentre se situant à 5 km de profondeur à proximité de l'aéroport. Selon Midi Libre, des habitants de Serres, via Sportignan ou encore Béziers ont ressenti un léger tremblement accompagné d'un bruit sourd durant seulement quelques secondes. Aucun blessé ni dégâts matériels ne sont à déplorer. Il s'agit du premier tremblement de terre depuis celui de mars 2022, tout aussi inoffensif. Il avait alors été mesuré à environ 1,9 sur l'échelle de Richter. Philippe Salasque, maire d'Agnan, a été violemment agressé samedi en pleine feria de la Saint-Benoît dans les rues du village. Selon un post publié sur les réseaux sociaux de l'édile, il aurait été pris à partie par un individu aux alentours de 3h du matin. Avant de subir des coups, l'élu aurait d'abord essuyé insultes et violences verbales. Identifié, l'auteur de l'agression a été interpellé par les gendarmes samedi 11 juillet. Il s'agit d'un habitant du village voisin de Gignac, contre lequel le maire d'Agnan a porté plainte. Pour faire face aux nombreux incendies qui font rage dans l'Hérault et toute l'Occitanie, des centaines de pompiers sont mobilisés ces dernières semaines. En écho à l'appel du ministre de l'Intérieur, Laurent Nunez, la CAPEB 34, autrement dit la Confédération de l'Artisanat et des Petites Entreprises du Bâtiment, a appelé ses employeurs à libérer les salariés engagés comme pompiers volontaires afin qu'ils puissent rejoindre la lutte. Un appel important dans le département de l'Hérault, où les volontaires représentent 84% de l'effectif total. Malgré les travaux sur les lignes de tram, gardons le sourire et jouons au Tamdocu, alternative montpelliéraine du Sudoku. Inspiré d'une idée appliquée au métro de Berlin, ce jeu est gratuit. Il s'agit de remplir une grille de 3x3 cases au moyen de noms de stations. La bonne station se laisse deviner à l'aide de deux critères croisés. Exemple, quelle station portant un nom de 5 lettres est desservie par la ligne 4 ? Il s'agit du Corum. Précisons que ce jeu a été développé en une nuit par un Montpelliérain. Fin de ce flash, belle journée à tous sur Radio Aviva.
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1: Bonjour à toutes et à tous. Ce matin, l'Hérault se lève sous un ciel partiellement dégagé. Une légère brise souffle depuis la mer. La température moyenne est de 28 degrés. Cet après-midi, le ciel sera complètement dégagé et les températures atteindront 35 degrés à l'Audève. Je vous souhaite de passer une très belle journée à l'écoute des programmes de Radio Aviva.

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1: Bonjour à toutes et à tous et bienvenue sur Radio Aviva. Cette fois-ci, nous allons vous parler d'un appel à bénévoles porté par le CCAS de Castelnau-le-Lez, donc le Centre Communal d'Action Sociale, qui cherche en ce moment même où nous vous parlons, vous entendez ces paroles, des bénévoles pour justement venir en aide aux personnes âgées. On va en parler justement avec donc Luisa Pape. Bonjour à vous.
2: Bonjour.
1: Merci à vous de répondre à mes questions aujourd'hui. Vous êtes donc l'adjointe au senior donc de la ville de Castelnau-le-Lez. Parlez-nous un petit peu de cet appel à bénévoles, donc pourquoi le portez-vous maintenant et concrètement qu'est-ce que ça veut dire surtout?
2: Alors, donc le dispositif Mona Lisa est porté par le CCAS, bien sûr, hein, et il se compose aujourd'hui d'une équipe citoyenne, d'une quinzaine de bénéficiaires et une quinzaine de bénévoles aussi. Hein. Donc, comme nous avons pas mal d'appels de personnes isolées, hein, nous recherchons bien sûr beaucoup plus de bénévoles.
1: Pourquoi, voilà. Justement, parce que si vous avez déjà un bénévole par bénéficiaire, parce que le but c'est d'avoir un binôme.
2: Un binôme, c'est-à-dire d'aller visiter par binôme deux personnes, hein, c'est beaucoup plus facile, hein, je pense, et pour la personne et pour les bénévoles. Si par exemple il y en a une qui est malade ou qui ne peut pas aller ce jour-là, donc l'autre personne, elle peut être disponible.
1: Concrètement, le CCAS, le Centre Communal d'Action Sociale, qu'est-ce que c'est? Quel est son rôle? Dites-nous un petit peu plus par rapport à ça pour que justement celles et ceux qui nous écoutent puissent un petit peu situer qu'est-ce que c'est le CCAS.
2: Le CCAS, c'est Centre Communal d'Action Sociale, hein, de Castelnau. Hein. Donc il est là pour aider les personnes en difficulté, hein, donc
1: voilà. Donc notamment les personnes âgées.
2: Personnes âgées, oui.
1: Pour ce qui est des bénévoles, concrètement, si on pouvait donner une image des missions aussi qu'ils devront réaliser entre guillemets, missions aussi entre guillemets, hein, bien sûr, parce que c'est du bénévolat. Oui. Qu'est-ce qui se passera donc une fois qu'ils seront bénévoles pour le CCAS auprès des bénéficiaires?
2: Oui. Alors, ils peuvent lui proposer soit de la lecture, soit des jeux de société, si la personne est dépendante, hein, si elle peut pas trop bouger, hein, ou sinon discuter tout simplement. Et si la personne elle est un peu plus
1: qu'est-ce que ça peut leur apporter aussi aux personnes âgées? Oui. Ça peut être plaisant pour elles, pour eux.
2: Bien sûr, parce que la personne isolée ne voit jamais personne, ne peut pas discuter, donc ça leur apporte beaucoup. Hein.
1: On connaît le problème des personnes âgées justement qui peuvent parfois être isolées, sans famille, etc. Ça peut être un bon point.
2: Voilà, et donc des personnes qui sont un peu plus disposées, hein, donc on peut leur proposer des sorties. Donc autour du quartier, hein, bien sûr, s'il fait beau. Et sinon, quatre ou cinq fois par an, donc nous organisons avec le CCAS des sorties. Hein. Donc ça peut être pique-nique en plein air, hein, sortie à la mer, une sortie au cinéma, donc le théâtre. Aussi avant Noël, donc on organise une petite fête. Hein. Voilà, donc
1: ça c'est dans la mesure aussi où les bénéficiaires peuvent bouger parce que certaines personnes âgées sont malheureusement immobiles ou handicapées. Là dans ce cas-là, il y a des activités aussi qui sont proposées ou c'est avec les bénévoles qu'il faut voir.
2: Faut voir et avec les bénévoles et avec les bénéficiaires.
1: Bien sûr.
2: Quand même. Voilà, parce qu'il y en a qui peuvent pas suivre. Donc on va essayer de mettre en place un dispositif pour que la personne elle puisse profiter aussi chez elle de toutes ces organisations. Hein. Que nous formons.
1: Si on devait résumer, donc là vous avez actuellement une quinzaine de bénéficiaires.
2: Oui.
1: Le même chiffre pour les bénévoles. Vous en cherchez bien sûr le double, on l'a compris, pour mettre en place justement des binômes de bénévoles pour une seule ou un seul bénéficiaire. Pour justement l'occuper, pour préparer les actions, l'accompagner.
2: Voilà, pour qu'elle ne soit plus isolée, disons. Voilà.
1: Comment est-ce qu'on pourrait donner envie à nos auditeurs et auditrices de mettre la main à la pâte, de faire partie de ce programme-là? Parce que c'est important, justement, on vient d'en parler, pour une personne âgée d'être accompagnée, de ne pas se sentir seule, parce que l'isolement chez eux et elle, c'est extrêmement important.
2: Bien sûr,
1: Comment est-ce qu'on pourrait leur donner envie à nos auditeurs et auditrices? Qu'est-ce qu'il faudrait savoir? Qu'est-ce qu'on peut leur dire?
2: Qu'est-ce qu'on peut leur dire aux bénévoles?
1: Oui, aux bénévoles. Aux futurs bénévoles.
2: Aux futurs bénévoles.
1: Qui nous écoutent.
2: Eh bien, voilà, je ne sais pas quoi vous dire de plus.
1: C'est important, par exemple, qu'il faut participer à ce genre d'action. Bon, en tout cas, ils ont un mail à contacter si jamais ils veulent participer à ce genre d'action.
2: Voilà, ouais. Lequel? Ils ont un mail. Donc là, c'est si vous êtes, donc si la personne est intéressée, donc inscrivez-vous par mail à benevola@castelnau-le-es.fr en mentionnant CCAS Mona Lisa, voilà. Un objet.
1: CCAS Mona Lisa, Mona Lisa parce que c'est le nom du dispositif de voilà, bénévolat. Mona Lisa qui veut dire, alors j'ai perdu l'acronyme de mémoire, rappelez-moi ce que ça veut dire Mona Lisa.
2: Mona Lisa, Mouvement National contre l'isolement des âgés.
1: Voilà, donc c'est le dispositif.
2: Voilà, ça n'a rien à voir avec Mona Lisa. De...
1: c'est ça, mais ça reste aussi beau.
2: Oui, c'est très beau.
1: Merci à vous, en tout cas Lisa Lepape, donc pour vos réponses. Je rappelle, vous êtes adjointe au senior à la ville de Castelnau-le-Lez.
2: Oui.
1: Alors pour contacter donc le CSAS et la ville, il faut s'adresser donc à l'adresse mail benevola@castelnau-le-lez, pardon, excusez-moi, il y a des tirés entre chaque le et lez. .fr. Cette émission est à présent terminée. Je vous propose de la réécouter au format podcast sur notre site internet. radio-avia.com. À très vite sur le programme.
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4: Et nous sommes le 14 juillet aujourd'hui, nous fêtons les Camilles et c'est bien sûr la fête nationale. Et en ce 14 juillet, je pourrais vous parler de la prise de la Bastille en 1789, de Lino Ventura né en 1919 ou encore de l'adoption de la Marseillaise comme hymne national en 1795. Mais en ce 14 juillet 2016, s'est déroulé un drame qui reste dans nos mémoires. En ce jour de feux d'artifice et de festivités vers 22h30, un camion fonce dans la foule sur la promenade des Anglais à Nice sur près de 2 km. La course du véhicule est ralentie devant l'hôtel Negresco. Un homme en scooter lâche son deux roues et s'accroche sur le marchepied du camion pour tenter en vain d'entrer dans la cabine. Le chauffeur tire ensuite sur la foule avec un pistolet avant d'être abattu par la police. Le bilan humain est terrible. Il fait état de 86 morts, dont 10 enfants et adolescents. 458 personnes ont été blessées. L'individu à l'origine de cette attaque est un homme de 31 ans, radicalisé. Le 16 juillet, l'État islamique revendique l'attaque via l'application Telegram. Le 5 août, un rassemblement citoyen en hommage aux victimes est organisé par les Niçois et un hommage national en présence du président de la République, François Hollande, est organisé à Nice le 15 octobre. Le 14 juillet 2018, un lâcher de ballons et 86 faisceaux lumineux sont allumés le long de la promenade des Anglais. Un feu d'artifice sera de nouveau organisé sur la promenade à partir de 2019, mais le 15 juillet et non plus le 14. La citation du jour est signée de l'empereur romain Marc Aurèle. En te levant le matin, rappelle-toi combien précieux et le privilège de vivre, de respirer, d'être heureux.

0: Bélier, la roue tourne en votre faveur, l'astre du cœur favorise de tendres retrouvailles. Taureau, avis aux célibataires, la période est propice aux rencontres, acceptez toutes les invitations de vos proches. Gémeaux, votre bonne étoile veille sur vos amours, alors ouvrez l'œil, votre pouvoir de séduction fera le reste. Cancer, vous êtes survolté et hyperactif, mais ne vous éparpillez pas dans tous les sens. Lion, vous avez tendance à vouloir être au four et au moulin, mettez au point une stratégie afin d'économiser du temps. Vierge, vous retrouvez le tonus nécessaire pour assumer vos obligations. Balance, vos idées fusent de toutes parts. Concentrez-vous dans une seule direction pour pouvoir être vraiment performant. Scorpion, soyez plus optimiste. Vous avez tendance à ressasser des idées noires, ce qui vous démotive totalement. Sagittaire, vous voulez satisfaire les désirs de votre partenaire et lui prouver l'intensité de votre amour. Capricorne, vous êtes en quête de meilleure rentabilité. Alors vous faites en sorte de trouver des solutions pertinentes pour atteindre cet objectif. Verseau, vous êtes en position de force pour obtenir gain de cause. Tout se négocie, alors ne vous en privez pas. Poisson, bon tonus et forme optimum. Vous surfez sur la vague de l'énergie.
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2: De Jacques Prévert, Quartier Libre. J'ai mis mon képi dans la cage et je suis sorti avec l'oiseau sur la tête. Alors, on ne salue plus, a demandé le commandant. Non, on ne salue plus, a répondu l'oiseau. Ah bon ? Excusez-moi, je croyais qu'on saluait, a dit le commandant. Vous êtes tout excusé, tout le monde peut se tromper, a dit l'oiseau.

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1: Bonjour à toutes et à tous. Ce matin, l'Hérault se lève sous un ciel partiellement dégagé. Une légère brise souffle depuis la mer. La température moyenne est de 28 degrés. Cet après-midi, le ciel sera complètement dégagé et les températures atteindront 35 degrés à l'Audève. Je vous souhaite de passer une très belle journée à l'écoute des programmes de Radio Aviva.

0: La France défend la fin des ventes des voitures neuves thermiques, le super-éthanol bientôt dans les réservoirs des deux roues et le prolongement du RER E sur deux bons rails. La France et 6 autres pays appellent l'Union européenne à maintenir une trajectoire ambitieuse en faveur des véhicules électriques, alors que l'Allemagne et l'Italie prônent pour le renoncement de l'interdiction à la vente des voitures thermiques neuves en 2035, afin d'offrir davantage de flexibilité à l'industrie. L'assouplissement proposé par la Commission européenne en décembre dernier, c'est-à-dire la réduction de 90% des émissions de CO2 par rapport au niveau de 2021 et la compensation des 10% d'émissions restantes, ne suffit pas à la coalition allemande. Le ministère de la Transition écologique a enfin donné son accord pour que les deux roues puissent rouler au super-éthanol E85, mais le chemin reste long. Cette évolution doit encore être validée par la Direction générale de l'énergie et du climat, un processus qui va prendre du temps. Ce carburant rejette jusqu'à 90% de particules fines et 50% de gaz à effet de serre en moins que les autres. Son utilisation est également nettement plus économique. Il coûte autour de 75 centimes le litre. C'est la date que les habitants de la vallée de Seine attendaient depuis des années. Le prolongement du RER E jusqu'à Mantes-la-Jolie sera lancé le 28 février 2027. Enfin, une échéance concrète pour ce chantier colossal. La rentrée d'octobre sera décisive avec l'inauguration de l'atelier de maintenance de Mantes-la-Jolie, le lancement des marches à blanc avec les rames RERNG.
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2: Bonjour à toutes et tous, nous sommes sur Radio Aviva et on va aborder le thème suivant, les tendances déco qui vont marquer les intérieurs en 2026. Quand on parle immobilier, on pense souvent au prix, au taux ou aux travaux. Mais il y a un autre élément qui influence énormément l'attractivité d'un logement, la décoration intérieure. Car un intérieur bien pensé peut réellement changer la perception d'un bien. Et chaque année, de nouvelles tendances apparaissent. Alors, à quoi vont ressembler nos intérieurs en 2026 ? Aujourd'hui, on va voir quelles couleurs dominent les intérieurs 2026, quels matériaux deviennent incontournables et pourquoi la décoration se tourne de plus en plus vers des matériaux naturels et durables. En 2026, certaines couleurs restent incontournables. C'est notamment le cas des teintes terreuses comme l'ocre ou le terracotta. Ces couleurs apportent de la chaleur et une sensation de confort dans les pièces de vie. On les retrouve souvent par petites touches sur les coussins, les fauteuils, les tapis ou encore les objets décoratifs. Autre palette très présente, les bleus et les verts. Ces couleurs évoquent la nature et le bien-être. On les retrouve par exemple sur les murs ou sur des pièces fortes du mobilier, comme un canapé. Mais les tendances déco ne concernent pas seulement les couleurs. Les motifs inspirés de la nature font un retour remarqué. Feuilles, fleurs, formes organiques. La nature s'invite dans les intérieurs. On les retrouve sur les papiers peints, les textiles ou les objets décoratifs. Mais une autre tendance se développe également. Les motifs géométriques. Rayures larges, carreaux rétro, formes abstraites. Ils apportent un style plus structuré et moderne. Le secret reste la modération. Un motif fort fonctionne souvent mieux utilisé par touche. Mais au-delà du style, un autre élément devient central dans la décoration. Aujourd'hui, la décoration est de plus en plus liée aux questions environnementales. Les matériaux naturels sont très recherchés. Bois, recyclé, lin, coteaux biologiques, fibres naturelles. Ces matières apportent une ambiance plus douce et plus apaisante. Autre tendance forte, le retour de l'artisanat. Les céramiques faites main ou les objets uniques de

deviennent très populaires. On voit aussi apparaître des matériaux innovants, comme des objets en plastique recyclés ou en bioplastique. Et enfin, une tendance plus surprenante commence à s'imposer. Après les ambiances scandinaves ou méditerranéennes, un nouveau style apparaît, le style futuriste. Il se caractérise par des lignes très épurées, des formes fluides, des matériaux comme le chrome ou l'aluminium. Les couleurs deviennent plus sobres, blanc, noir, gris ou argent. La lumière joue un rôle central avec des éclairages indirects, des LED intégrés ou des lampes sculpturales. Le résultat donne des intérieurs très contemporains, à la fois minimalistes et élégants. En résumé, la décoration intérieure en 2026 mélange plusieurs influences, des couleurs naturelles, des matériaux durables et parfois une touche futuriste. L'objectif reste le même, créer des intérieurs à la fois esthétiques, confortables et durables. C'était Mickaël pour Le Point de l'Immo.

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Voyons. Les contrats de l'avenue Foch, les quartiers chics, c'est là qu'il y en a le plus. Il y a même des Espagnols, c'est vous dire. Les anciennes bonnes, ou alors toujours des bonnes. Avec elles, il faut payer franco. Ah, l'Espagne, franco, le pays de l'honneur.

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2: Bonjour à toutes et à tous et bienvenue dans votre agenda. Voici les événements et les sorties à venir. On commence avec le souffle de l'instant, un voyage immersif et sonore. Il s'agit de la collaboration entre Weird et Pitoni, deux artistes qui fusionnent musique et éléments visuels. L'entrée est libre, mais une boîte à dons sera accessible pour soutenir des artistes. Ça aura lieu le 16 juillet à partir de 19h30 au Kaleido Bar. Notez qu'un stand de massage professionnel sera présent et qu'il y aura la possibilité de se restaurer sur place. Du 15 au 21 juillet, Jazz 7 vous donne rendez-vous pour sa 31e édition. Le 16 à 21h aura lieu le concert The Get Down, collectif de trois grandes figures du jazz français, dirigé par l'organiste Laurent Coulondre et Samara Joy, chanteuse de jazz américaine. Le tarif normal est de 59 euros. Rendez-vous au Théâtre de la Mer à 7. Le 16 juillet à 20h, le Festival Radio France propose Roméo et Juliette, un concert spécial interprété par Alexandre Kantorov au piano et l'Orchestre Philharmonique de Radio France. Il s'agit de la plus courte des versions de Roméo et Juliette et d'un voyage à travers la musique russe. Il reste quelques entrées au tarif variant entre 10 et 40 euros. Plus d'informations sur le site lefestival.eu. La Ruche, une soirée queer avec décoration et dress code kitsch sur le thème de la ruche et des abeilles, ça vous dit ? Cette summer édition inclut une scène à 360 degrés, du jamais vu encore à Montpellier. Rendez-vous au Pura Vida vendredi 17 juillet à 20h. Les tarifs commencent à 13,99€. Rendez-vous sur le site shotgun.live/fr/venue/laruchemtp. Chaque année au mois de juillet, le festival de poésie Voix Vive de Méditerranée en Méditerranée accueille à 7 plus de 100 poètes venus de toute la Méditerranée. Cette année, du 17 au 25 juillet, vous attendent quantité de spectacles, d'animations et d'ateliers gratuits. Vous pouvez consulter le programme sur le site 7.voixvivemediterranee.com. Ainsi s'achève l'agenda des sorties de Radio Aviva. 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À bientôt sur Radio Aviva.
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1: Bonjour à toutes et à tous dans l'actualité du jour. Samedi à Béziers, la terre a tremblé. En effet, un séisme d'une magnitude de 2,6 a été enregistré aux alentours de 20h, l'épicentre se situant à 5 km de profondeur à proximité de l'aéroport. Selon Midi Libre, des habitants de Serres, via Sportignac ou encore Béziers ont ressenti un léger tremblement accompagné d'un bruit sourd durant seulement quelques secondes. Aucun blessé ni dégâts matériels ne sont à déplorer. Il s'agit du premier tremblement de terre depuis celui de mars 2022, tout aussi inoffensif. Il avait alors été mesuré à environ 1,9 sur l'échelle de Richter. Philippe Salasque, maire d'Agnan, a été violemment agressé samedi en pleine feria de la Saint-Benoît dans les rues du village. Selon un post publié sur les réseaux sociaux de l'édile, il aurait été pris à partie par un individu aux alentours de 3h du matin. Avant de subir des coups, l'élu aurait d'abord essuyé insultes et violences verbales. Identifié, l'auteur de l'agression a été interpellé par les gendarmes samedi 11 juillet. Il s'agit d'un habitant du village voisin de Gignac, contre lequel le maire d'Agnan a porté plainte. Pour faire face aux nombreux incendies qui font rage dans l'Hérault et toute l'Occitanie, des centaines de pompiers sont mobilisés ces dernières semaines. En écho à l'appel du ministre de l'Intérieur, Laurent Nunez, la CAPEB 34, autrement dit la Confédération de l'Artisanat et des Petites Entreprises du Bâtiment, a appelé ses employeurs à libérer les salariés engagés comme pompiers volontaires afin qu'ils puissent rejoindre la lutte. Un appel important dans le département de l'Hérault, où les volontaires représentent 84% de l'effectif total. Malgré les travaux sur les lignes de tram, gardons le sourire et jouons au Tamdocu, alternative montpelliéraine du Sudoku. Inspiré d'une idée appliquée au métro de Berlin, ce jeu est gratuit. Il s'agit de remplir une grille de 3x3 cases au moyen de noms de stations. La bonne station se laisse deviner à l'aide de deux critères croisés. Exemple, quelle station portant un nom de 5 lettres est desservie par la ligne 4 ? Il s'agit du Corum. Précisons que ce jeu a été développé en une nuit par un Montpelliérain. Fin de ce flash, belle journée à tous sur Radio Aviva.
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1: Bonjour à toutes et à tous. Ce matin, l'Hérault se lève sous un ciel partiellement dégagé. Une légère brise souffle depuis la mer. La température moyenne est de 28 degrés. Cet après-midi, le ciel sera complètement dégagé et les températures atteindront 35 degrés à l'Audève. Je vous souhaite de passer une très belle journée à l'écoute des programmes de Radio Aviva.
3: Bonjour, quoi de beau à la télé pour cette soirée du 14 juillet sur M6 du foot, la demi-finale de la Coupe du Monde. L'équipe de France joue ce soir sa troisième demi-finale de Coupe du Monde consécutive. Les Bleus rêvent d'une troisième étoile, mais pour continuer à rêver, il faudra battre les redoutables Espagnols. Sur TF1, les experts Las Vegas, série. Sur France 3, Alexandra L, série avec Julie Depardieu. Sur France 2, Le Canard à l'Orange, pièce de théâtre. Hugues Preston est un animateur vedette de télévision, marié depuis 15 ans à Lise, qu'il trompe avec de nombreuses maîtresses. Mais à son tour, Hugues apprend que sa femme a un amant. Sur France 4, Musique en fête 2026, divertissement présenté par Cyril Ferraud. Sur France 5, Claude Lelouch, La vie en mieux, documentaire. Claude Lelouch, cinéaste mythique aux plus de 60 ans de carrière, revient sur sa vie et son œuvre. Et puis sur Arte, Tout s'accro, le piège des aliments ultra transformés, documentaire. Véritable bombe sanitaire, les aliments transformés ont inondé les rayons ces dernières décennies. Pourtant, le lien entre aliments transformés et maladies chroniques est avéré. Très belle soirée télé à tous.

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1: Alain Cohen-Bolakia, bonjour.
2: Bonjour.
1: Alors, première cérémonie pour vous comme président de la soirée des lauréats de la Fondation pour la Recherche Médicale. C'est émouvant ?
2: Bien sûr, c'est émouvant. Alors, il y a deux choses qui sont émouvantes. La première chose, c'est de voir tous ces jeunes chercheurs qui sont magnifiques, qui sont performants et qui sont sur notre territoire. Ça, c'est déjà une chose qui est merveilleuse, de voir cette jeunesse, de voir que la science évolue, que la science ne s'arrête jamais. Ça, c'est la première chose. Et la deuxième chose, c'est de voir que le public est là, que les Montpelliérains sont là pour accueillir ces scientifiques. Ce soir, il y avait 350 personnes pour dire merci aux scientifiques. 350 personnes, je trouve que c'est extraordinaire. Je les remercie d'être venus. Ils sont repartis en se disant que ce qu'ils avaient pu faire ou ce qu'ils feront pour la Fondation pour la Recherche Médicale, par leur soutien, par leur don, par leur legs, eh bien, ça ne sera pas perdu, puisque les résultats des recherches, on les a vus ce soir au travers des prix qui ont été remis.
1: Alors, c'est fondamental. On a un territoire où la recherche est très active, bien sûr. 350 personnes pour une soirée de remise de prix, c'est énorme. Hein, la salle des rencontres de la mairie était pleine. Donc, c'est important aussi pour les chercheurs de voir le public pour qui ils travaillent. C'est notre santé de demain.
2: Il y a un jeune chercheur, je ne sais pas quel âge il avait, mais à mon avis, il ne devait pas avoir plus de 25 ans, qui est venu et qui m'a dit, voilà, jusqu'à ce soir, la Fondation pour la Recherche Médicale, pour moi, je vais vous le dire en riant, il m'a dit, mais il me l'a dit avec ses 25 ans, c'était une tirelire. Et ce soir, je m'aperçois que c'est une famille. Voilà. Si ce soir, j'ai entendu que ce mot, ben, j'ai gagné ma soirée.
1: Ah oui, c'est une très, très belle formule. En plus, c'est magnifique. C'est émouvant même. Hein. Alors, combien de chercheurs ont été primés ?
2: Ce soir, il y a eu 23 chercheurs qui ont été primés dans 5 secteurs. La médecine, enfin, plus la médecine interne. Voilà. Les mécanismes cellulaires. Les maladies infectieuses, la cancérologie et la neurologie.
1: Donc tous les secteurs sur lesquels justement le vieillissement de la population crée des soucis. Et c'est vrai que les maladies neurodégénératives avancent, on en a plus, on vit plus longtemps. Donc c'est important, Alain Cohen-Bolakia, de stimuler cette recherche.
2: Oui, on peut parler de stimulation du cerveau dès lors que l'on parle de neurologie, vous avez raison. La particularité de la Fondation pour la Recherche Médicale, c'est que c'est une fondation généraliste. Ouais. Elle intervient donc dans tous les secteurs d'activité. Elle n'est pas spécialisée dans un secteur. Mais c'est vrai qu'à l'heure actuelle, il y a un assez gros focus sur les maladies neurologiques, ainsi que sur l'impact de l'environnement sur la santé. Pourquoi ? Parce que d'abord, pas grand monde finalement s'y intéresse au niveau des fondations qui donnent à la recherche publique, parce que je rappelle que la Fondation pour la Recherche Médicale alloue des sommes uniquement à la recherche publique. Et puis deuxièmement, parce que comme vous l'avez dit in fine, le vieillissement de la population fait que ces maladies elles-mêmes touchent de plus en plus de monde, parce que les gens vivent plus vieux et donc sont atteints de maladies neurologiques, bien sûr, après un certain âge.
1: Bien sûr, et alors j'aimerais que vous nous disiez justement comment fonctionne la Fondation pour la Recherche Médicale, alias FRM. Les gens, vous avez un site, les gens qui veulent donner, faire un leg, etc., on vous trouve comment ?
2: Ah ben c'est très simple, on nous trouve en tapant Fondation pour la Recherche Médicale sur Internet, et à partir de là, vous allez arriver sur le site de la Fondation, qui je le rappelle est une fondation nationale, mais avec des délégations régionales, mais tout arrive au niveau du national, mais tout ensuite est fléché, si j'ose dire, par rapport au don et par rapport à la provenance du don. Donc n'hésitez pas, Montpelliérain, Montpelliéraine, auditeur de Radio Aviva qui vous écoutez, n'hésitez pas à faire des dons à la Fondation en allant sur le site. Et vous savez que ces dons seront fléchés, vous savez que ces dons reviendront dans la région. Et vous verrez au travers de la prochaine soirée des lauréats qui aura lieu en 2028, que cet argent, puisqu'il faut être concret, bien que cet argent, il sert concrètement à faire avancer la recherche et qu'il sert à faire avancer la recherche dans notre territoire, au profit en grande partie de notre territoire.
1: Un petit élan pour notre recherche, en tous les cas, merci, Président, et je pense qu'on se verra pour l'année prochaine, mais vous avez des projets particuliers cette année ?
2: On a plein de projets, vous avez combien de temps là ? Parce que alors, le nombre de projets qu'on a est extraordinaire. Il y a déjà un projet qu'on est en train de mener avec la FNIM, qui est, je vais vous citer que celui-là, la FNIM de l'Hérault a convaincu ses adhérents, une grande partie de ses adhérents, de donner 30 euros par acte signé au profit de la fondation. Alors vous allez me dire 30 euros c'est pas grand chose, mais quand on voit le nombre d'actes de vente qui sont signés dans la région, ça va représenter une somme importante en fin d'année.
1: Un très beau geste, comme quoi chaque entreprise dans sa RSE peut aider et stimuler la recherche médicale. Merci Alain Cohen-Boulakia, le président de la Fondation pour la Recherche Médicale de l'Hérault. Merci.
2: Merci à vous.
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La roue tourne en votre faveur, l'astre du cœur favorise de tendres retrouvailles. Taureau, avis aux célibataires, la période est propice aux rencontres. Acceptez toutes les invitations de vos proches. Gémeaux, votre bonne étoile veille sur vos amours, alors ouvrez l'œil, votre pouvoir de séduction fera le reste. Cancer, vous êtes survolté et hyperactif, mais ne vous éparpillez pas dans tous les sens. Lion, vous avez tendance à vouloir être au four et au moulin. Mettez au point une stratégie afin d'économiser du temps. Vierge, vous retrouvez le tonus nécessaire pour assumer vos obligations. Balance, vos idées fusent de toutes parts. Concentrez-vous dans une seule direction pour pouvoir être vraiment performant. Scorpion, soyez plus optimiste. Vous avez tendance à ressasser des idées noires, ce qui vous démotive totalement. Sagittaire, vous voulez satisfaire les désirs de votre partenaire et lui prouver l'intensité de votre amour. Capricorne, vous êtes en quête de meilleure rentabilité. Alors vous faites en sorte de trouver des solutions pertinentes pour atteindre cet objectif. Verseau, vous êtes en position de force pour obtenir gain de cause. Tout se négocie, alors ne vous en privez pas. Poisson, bon tonus et forme optimum. Vous surfez sur la vague de l'énergie.

L'arnaque au bail fantôme, elle peut vous coûter très cher si vous recherchez actuellement une location. On vous explique. C'est traditionnellement la période la plus dense de l'année sur le marché de la location immobilière, notamment avec les étudiants qui recherchent un logement pour les débuts de l'année scolaire en septembre. C'est aussi à cette période que fleurissent les arnaques et une nouvelle est en train d'émerger ces dernières semaines, l'arnaque au bail fantôme. Le principe, l'arnaqueur loue un appartement pour son propre compte pour une courte durée sur une plateforme du type Airbnb. Pendant son séjour, il crée une fausse annonce pour une location longue durée traditionnelle sur une autre plateforme. L'individu se fait ensuite passer pour le propriétaire du logement. Il organise des visites de l'appartement, encaisse les cautions et parfois même les premiers loyers avant de disparaître sans laisser la moindre trace. Alors comment éviter de se faire avoir? Redoubler de vigilance d'abord, surtout lorsqu'un bien paraît trop parfait et peu cher. Ensuite, ne fournissez pas tout de suite vos informations personnelles au propriétaire. Ces derniers ne peuvent pas demander par exemple de relevé de compte bancaire ni de livret de famille ou encore moins d'autorisation de prélèvement automatique. Vérifiez ensuite si le logement existe réellement par un simple coup d'œil sur Google Street View ou en demandant directement au propriétaire l'acte de location. Les demandes de virement instantanées sont aussi des signes d'arnaque potentielle. Les arnaqueurs demandent souvent certaines sommes, invoquant le fait qu'il y ait beaucoup de candidats pour le logement. Si malgré tout, vous êtes victime d'une arnaque au bail fantôme, vous pouvez porter plainte et vous rapprocher de votre banque en cas de virement bancaire instantané.

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1: Bonjour à toutes et à tous. Ce matin, l'Hérault se lève sous un ciel partiellement dégagé. Une légère brise souffle depuis la mer. La température moyenne est de 28 degrés. Cet après-midi, le ciel sera complètement dégagé et les températures atteindront 35 degrés à l'Audève. Je vous souhaite de passer une très belle journée à l'écoute des programmes de Radio Aviva.

0: à Castelnau-le-Lez. Pour ce CDI de 35 heures, vos missions. Vous serez le premier contact des clients, assurant un accueil chaleureux et professionnel. Vous gérerez les formalités d'arrivée et de départ. Un an d'expérience souhaitée. Il est demandé de faire preuve d'adaptation et d'être à l'écoute. Le numéro de l'offre 209-VRGQ. La troisième offre est un poste de conseiller de vente en boulangerie-pâtisserie à Montferrier-sur-Lèze. Pour ce CDI de 35 heures, vous serez chargé de l'accueil, des conseils et de la fidélisation clientèle. Débutant accepté. Pour ce poste, il faut faire preuve de rigueur et de précision. Le numéro de l'offre 209-TJXX. Et voilà, c'est tout pour ces rendez-vous de l'emploi et je vous souhaite du courage dans vos recherches. À bientôt sur Radio Aviva.
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1: Bonjour à toutes et à tous et bienvenue dans votre agenda. Voici les événements et les sorties à venir. On commence avec Le Souffle de l'Instant, un voyage immersif et sonore. Il s'agit de la collaboration entre Weird et Pitoni, deux artistes qui fusionnent musique et éléments visuels. L'entrée est libre, mais une boîte à dons sera accessible pour soutenir des artistes. Ça aura lieu le 16 juillet à partir de 19h30 au Kaleido Bar. Notez qu'un stand de massage professionnel sera présent et qu'il y aura la possibilité de se restaurer sur place. Du 15 au 21 juillet, Jazz 7 vous donne rendez-vous pour sa 31e édition. Le 16 à 21h aura lieu le concert The Get Down, collectif de trois grandes figures du jazz français, dirigé par l'organiste Laurent Coulondre et Samara Joy, chanteuse de jazz américaine. Le tarif normal est de 59€. Rendez-vous au Théâtre de la Mer à 7. Le 16 juillet à 20h, le Festival Radio France propose Roméo et Juliette, un concert spécial interprété par Alexandre Kantorov au piano et l'Orchestre Philharmonique de Radio France. Il s'agit de la plus courte des versions de Roméo et Juliette et d'un voyage à travers la musique russe. Il reste quelques entrées au tarif variant entre 10 et 40 euros. Plus d'informations sur le site lefestival.eu. La Ruche, une soirée queer avec décoration et dress code kitsch sur le thème de la ruche et des abeilles, ça vous dit ? Cette summer édition inclut une scène à 360 degrés, du jamais vu encore à Montpellier. Rendez-vous au Pura Vida, vendredi 17 juillet à 20h. Les tarifs commencent à 13,99€. Rendez-vous sur le site shotgun.live/fr/venue/laruchemtp. Chaque année au mois de juillet, le festival de poésie Voix Vive de Méditerranée en Méditerranée accueille à 7 plus de 100 poètes venus de toute la Méditerranée. Cette année, du 17 au 25 juillet, vous attendent quantité de spectacles, d'animations et d'ateliers gratuits. Vous pouvez consulter le programme sur le site 7.voixvivemediterranee.com. Ainsi s'achève l'agenda des sorties de Radio Aviva. Nous vous rappelons que les auditeurs membres du Club Aviva peuvent recevoir les informations concernant les invitations disponibles pour les spectacles de nos partenaires. À bientôt sur Radio Aviva.

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1: Bonjour à toutes et à tous dans l'actualité du jour. Samedi à Béziers, la terre a tremblé. En effet, un séisme d'une magnitude de 2,6 a été enregistré aux alentours de 20h, l'épicentre se situant à 5 km de profondeur à proximité de l'aéroport. Selon Midi Libre, des habitants de Serres, via Sportignac ou encore Béziers ont ressenti un léger tremblement accompagné d'un bruit sourd durant seulement quelques secondes. Aucun blessé ni dégâts matériels ne sont à déplorer. Il s'agit du premier tremblement de terre depuis celui de mars 2022, tout aussi inoffensif. Il avait alors été mesuré à environ 1,9 sur l'échelle de Richter. Philippe Salasque, maire d'Agnan, a été violemment agressé samedi en pleine feria de la Saint-Benoît dans les rues du village. Selon un post publié sur les réseaux sociaux de l'édile, il aurait été pris à partie par un individu aux alentours de 3h du matin. Avant de subir des coups, l'élu aurait d'abord essuyé insultes et violences verbales. Identifié, l'auteur de l'agression a été interpellé par les gendarmes samedi 11 juillet. Il s'agit d'un habitant du village voisin de Gignac, contre lequel le maire d'Agnan a porté plainte. Pour faire face aux nombreux incendies qui font rage dans l'Hérault et toute l'Occitanie, des centaines de pompiers sont mobilisés ces dernières semaines. En écho à l'appel du ministre de l'Intérieur, Laurent Nunez, la CAPEB 34, autrement dit la Confédération de l'Artisanat et des Petites Entreprises du Bâtiment, a appelé ses employeurs à libérer les salariés engagés comme pompiers volontaires afin qu'ils puissent rejoindre la lutte. Un appel important dans le département de l'Hérault, où les volontaires représentent 84% de l'effectif total. Malgré les travaux sur les lignes de tram, gardons le sourire et jouons au Tamdoku, alternative montpelliéraine du Sudoku. Inspiré d'une idée appliquée au métro de Berlin, ce jeu est gratuit. Il s'agit de remplir une grille de 3x3 cases au moyen de noms de stations. La bonne station se laisse deviner à l'aide de deux critères croisés. Exemple, quelle station portant un nom de 5 lettres est desservie par la ligne 4 ? Il s'agit du Corum. Précisons que ce jeu a été développé en une nuit par un Montpelliérain. Fin de ce flash, belle journée à tous sur Radio Aviva.
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1: Bonjour à toutes et à tous. Ce matin, l'Hérault se lève sous un ciel partiellement dégagé. Une légère brise souffle depuis la mer. La température moyenne est de 28 degrés. Cet après-midi, le ciel sera complètement dégagé et les températures atteindront 35 degrés à l'Audève. Je vous souhaite de passer une très belle journée à l'écoute des programmes de Radio Aviva.

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1: Une nouvelle chanson avant une série de concerts à Paris. On parle bien sûr de Céline Dion aujourd'hui dans Backstage.
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1: Bonjour, pardon, merci, c'est le titre de la toute nouvelle chanson de Céline Dion qui est sortie il y a quelques jours. Elle a été écrite par Ricard et c'est déjà la deuxième dévoilée cette année après Danson au mois d'avril. Cette fois le morceau était signé Jean-Jacques Goldman. Alors ce titre de cette deuxième sortie originale intrigue un peu, c'est vrai. L'artiste québécoise et Icar se sont inspirés d'une prière hawaïenne qui consiste à dire chaque matin « Pardonne-moi, merci, je t'aime » devant l'océan. Une chanson puissante et rythmée qui met en valeur tout le talent de Céline Dion. La superstar qui donne donc de ses nouvelles en chanson avant ses concerts à Paris à la rentrée. Elle débutera en septembre une série de 16 shows à la Plénitude Arena, anciennement La Défense Arena. Un nouvel album est également attendu dans les prochains mois, probablement l'année prochaine.

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1: Bonjour et bienvenue sur Radio Aviva. Mardi 30 juin a eu lieu le dernier concert orchestral au centre Antonin Balmès, le pôle gérontologique du CHU de Montpellier. Le dernier d'une série de 7 concerts qui a eu lieu tout au long de l'année. 4 ans que cela se fait, à chaque fois un duo voyant se produire pendant une heure en jouant des musiques de films ou encore des grands classiques. Et là, nous étions avec Le Parrain ou encore Queen. Maurice et son fils Daniel viennent d'assister à leur 3e concert de l'année.
2: Et ça vous fait plaisir, vous ?
3: Ah ben oui, oui, c'est surtout pour les résidents.
2: Oui, oui, c'est autre... Ben, d'accord, qu'est-ce qui vous a plu ?
3: Oh, un peu tout, quoi, c'est assez bien. Il y avait un tas d'air qu'on a pu reconnaître. C'est pour ça qu'on les apprécie peut-être un peu plus.
2: Vous n'êtes pas allé danser ?
3: Ça, pour l'instant, non. C'est pas ma spécialité.
2: C'est pas commun d'entendre ce genre de musique dans un lieu comme celui-ci.
3: Ils le font régulièrement. Ça fait la 3e fois que je les vois.
2: D'accord. Et à chaque fois, vous aimez, vous régalez.
3: Oui, c'est bien.
1: Marie, en service au moment du concert, s'est autorisée une petite pause pour écouter quelques notes.
4: Je suis pas de ces services, moi. Je suis de l'autre côté.
2: Vous venez exprès pour...
4: Ouais, je fais un tour. J'ai laissé mes patients, je fais un tour. Je suis venue chercher le chariot du goûter.
2: D'accord.
4: Donc je profite un peu du spectacle.
2: Et alors, c'est bien ?
4: Très très bien. Et c'est la 2e fois que je les vois jouer ici. Hein. C'est pas la première fois.
2: C'est pas commun dans ce genre d'endroit ?
4: Non, pas du tout. Mais c'est bien. Pour moi, les patients, ils sont heureux. Ils n'ont pas l'habitude, hein, donc ça leur change de leur quotidien.
1: Un partenariat entre le CHU et l'Opéra Orchestre National de Montpellier qui dure et qui est important pour les deux parties. Ariel Blin, médecin gériatre, y a assisté. Cela remonte le moral des résidents selon elle.
5: Là, nous allons assister à la dernière intervention de deux musiciens de l'Orchestre National de l'Opéra de Montpellier. Donc Sébastien au violoncelle et Agnès au violon. Donc c'est leur 8e intervention sur un projet entre le CHU et l'Orchestre National de l'Opéra.
6: Ce projet, l'intérêt, l'objectif, les vertus aussi, j'imagine.
5: L'intérêt, c'est avant tout pour les patients. Ça leur fait une petite bulle poétique dans cet univers hospitalier. Ça apporte aussi beaucoup de... Enfin, ça permet d'ouvrir aussi leur esprit parce que tous n'ont pas eu accès à la musique classique. Mais l'intérêt aussi, c'est qu'Agnès et Sébastien jouent des morceaux classiques, mais également des morceaux populaires, de chansons populaires. Et il y a régulièrement des interactions avec les patients, soit au niveau de la participation au chant, soit qui les interpellent parce qu'ils aimeraient tel ou tel morceau.
2: Comment est-ce qu'ils réagissent, pardon ?
5: Alors parfois ils sont un peu, ils freinent un peu, et puis après ils sont très contents et on voit qu'il y a une répercussion pour une grande majorité sur plusieurs jours. Ça reste un peu de vraiment une parenthèse très particulière et ça leur fait du bien. Même il y a parfois des actions sur la douleur, l'anxiété, et ils repensent à ces moments-là et ça leur apporte du bien-être. Oui, pour moi c'est un soin en partie, c'est totalement un soin. Exactement, ouais. On n'est pas que dans du médicamenteux, c'est du non-médicamenteux qui a un apport majeur.
2: Il y a d'autres activités que vous faites avec les...
5: Oui, on a fait intervenir un marionnettiste. Donc lui, il était plus sur les soins palliatifs et en séance individuelle. Là, c'est pareil. Là, c'est vraiment une bulle poétique parce qu'il y avait également... il utilisait des petits instruments de musique, un petit théâtre japonais aussi. Et puis là, il y a une artiste qui vient en résidence sur 8 semaines avec l'association 28 de Montpellier, et on voit que ça apporte énormément aux patients, quoi. Il y a un accès à la culture qui est facilité. Ils ont un peu peur, même les familles parfois sont un peu réticentes, et puis au final l'imaginaire se met en route et ça fait du bien pour tout le monde. Mais il faut savoir que les musiciens, il y a un impact aussi sur les soignants, puisque là on est en milieu avec un plafond cathédrale, donc ça résonne un peu sur le service au-dessus, et les soignants parfois s'arrêtent et viennent regarder, écouter un peu.
1: Caroline Mabie, responsable du développement culturel à l'Opéra, détaille les tenants et aboutissants de ce partenariat.
7: En effet, on a à cœur à l'Opéra Orchestre d'ouvrir notre programmation et notre offre culturelle à tous les publics et donc aller à la rencontre des publics les plus éloignés, les plus empêchés. On a mis en place des actions au sein des établissements de santé depuis déjà quelques années. Donc on a effectivement un partenariat avec le CHU depuis maintenant 4 ans. On avait d'abord travaillé dans les services de pédopsychiatrie et de troubles du comportement alimentaire avec des ateliers plutôt de pratiques artistiques. Et puis là, cette année, on a eu envie, sous l'impulsion des musiciens de l'orchestre, de proposer des interventions dans le service d'oncologie et dans le service de gérontologie, gériatrie, donc le centre Antonin Balmès où nous sommes aujourd'hui. Donc on a monté pour ça un dossier de demande de financement auprès de la DRAC et de l'ARS, Culture et Santé. Donc on a obtenu ce financement et donc on a pu programmer une dizaine d'interventions dans chacun de ces services, donc l'oncologie et la gériatrie. Là aujourd'hui c'est la 7e intervention, donc voilà, les musiciens commencent à être déjà un peu habitués et les patients aussi, donc on est très heureux.
2: 7e intervention en gériatrie
7: septième intervention en gériatrie et on en a aussi déjà fait 7 en oncologie.
2: Oui. Avec les mêmes musiciens, je crois.
7: Non, en oncologie, c'est un contrebassiste de l'orchestre et une chanteuse et harpiste.
2: D'accord, ok. Et comment est-ce que vous voyez justement les résidents et résidentes ici qui sont. Comment est-ce qu'ils perçoivent justement ce genre d'événement?
7: Ah oui, je pense qu'ils sont, très heureux. C'est ce qu'on constate un peu dans tous les établissements de santé dans lesquels on va. C'est que ça leur offre une petite parenthèse enchantée, que ça leur apporte un peu de bien-être à notre échelle. Évidemment, on n'est pas des soignants, les musiciens ne sont pas des soignants, mais l'idée, c'est vraiment de leur apporter un peu de bien-être pendant quelques minutes, quelques heures. Et on sent qu'il y a des liens qui se créent entre les patients, les résidents et les musiciens, puisque certains reviennent là plusieurs fois, retrouvent les musiciens. Les musiciens ont à cœur aussi de jouer des morceaux, des chansons que les patients connaissent, sur lesquels ils peuvent chantonner. Ils répondent aussi aux demandes, parce que parfois les patients leur demandent des chansons qu'ils viennent jouer la séance suivante, ils jouent ces chansons-là. Voilà, donc il y a quand même une belle relation qui se crée entre eux. Et puis, avec les équipes soignantes aussi, c'est très important. Je pense que le docteur Blin vous en a parlé, mais c'est aussi des informations qui sont importantes pour les équipes de soignants et toutes les équipes, même administratives et d'entretien du CHU. Hein, c'est qu'elles ont la possibilité aussi de venir tendre l'oreille, d'écouter quelques minutes et d'aller aussi participer un peu à ces actions.
1: Cette émission est terminée. À très vite sur Radio Aviva.
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1: Bonjour à toutes et à tous. Ce matin, l'Hérault se lève sous un ciel partiellement dégagé. Une légère brise souffle depuis la mer. La température moyenne est de 28 degrés. Cet après-midi, le ciel sera complètement dégagé et les températures atteindront 35 degrés à l'Odève. Je vous souhaite de passer une très belle journée à l'écoute des programmes de Radio Aviva.

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1: Nous sommes à la librairie Sourance, où se tient la remise du prix Habiter le Monde, un prix qui est en partenariat avec la librairie Sourance et Midi Libre. Et la lauréate est Eléa Marini. Bonsoir Eléa.
2: Bonsoir.
1: Alors Eléa, vous avez donc publié Le Ciel, la Mauvaise, publié chez Édition de l'Olivier. Et Le Ciel, la Mauvaise, c'est quelque chose qui nous surprend.
2: Le Ciel, la Mauvaise s'ouvre effectivement sur un ciel de mauvais augure, puisqu'on sent voilà, dans l'air que quelque chose de terrible se trame. Le ciel a la couleur du fer et on voit des personnes charger leurs véhicules et les arbres s'agiter de manière inquiétante.

0: vulnérables au moment de la catastrophe.
1: Oui, effectivement, vous avez trois personnages très différents les uns des autres, mais tous vulnérables et peut-être persécutés par la vie.
0: Oui, c'est des personnages effectivement qui ont chacun un préadolescent, une jeune femme et un homme un petit peu plus âgé. Ils ont tous traversé des choses assez douloureuses. Ils ont vécu des formes d'abandon, de violence, d'exil ou autre. Et ils sont habités par des colères, mais par de l'optimisme aussi pour la jeune femme. Enfin voilà, ils ont un passé qui est assez douloureux, mais aussi de la tendresse en eux, des petites pointes de lumière qui les habitent. Et en tout cas, ils se retrouvent un petit peu contraints de traverser cet événement cataclysmique ensemble. Et puis ensuite, de faire coexister leur vie de façon transitoire, tous les trois.
1: Oui, alors, ils vont coexister, plus ou moins bien d'ailleurs, mais surtout, ce sont des solitudes qui se rencontrent.
0: Oui, c'est des personnages qui sont très seuls, effectivement, qui ont été heurtés de beaucoup de manières et qui sont seuls, soit par choix, soit parce que c'est un état de fait. Et ça m'intéressait de raconter la façon dont ces solitudes se rencontrent, s'agrègent pour reformer quelque chose de plus solide, même si c'est un petit peu contraint, subi, qu'ils n'en ont pas forcément envie. Dans tout ça, dans la résistance qu'ils ont un peu à être avec les uns avec les autres, il y a quand même de l'attachement qui se crée.
1: Alors ces personnages ont des difficultés, bien sûr, ils ne savent plus où loger, ils ne savent plus comment manger, et pourtant il y a un petit peu en filigrane dans votre roman de la gourmandise.
0: Oui, la gourmandise est effectivement très présente, elle est un peu ce qui permet de faire lien, de rassembler donc ces trois personnes qui sont très, très différentes. Les unes des autres, et puis comme je le disais, voilà, qui n'ont pas forcément envie de cette cohabitation forcée. Et voilà, et c'est vrai que dans ces espaces de repas partagés, dans ce quotidien, cette routine qui se crée, où ils sont forcés d'être les uns avec les autres, il y a des repas, il y a de la cuisine, il y a des ingrédients qui se partagent et qui permettent un peu de les rassembler.
1: Alors, vous avez un regard très tendre sur ces trois personnages. Est-ce que ça provient des ateliers que vous avez faits avec des gens qui étaient défavorisés ?
0: Je pense que cette tendresse que je leur porte, elle vient peut-être du fait que je les ai côtoyés pendant longtemps, parce que l'écriture, elle a pris beaucoup de temps. Et oui, après, j'ai fait effectivement des ateliers avec des personnes vulnérables, ou moins vulnérables d'ailleurs, évidemment, mais enfin, dans des situations qui pouvaient être un petit peu compliquées, qui pouvaient avoir des difficultés économiques ou sociales. Et ce qui est certain, en tout cas, c'est que tous ces ateliers que j'ai pu faire, ça a été des moments de partage, de rencontres qui ont été très riches, qui m'ont nourri d'une manière assez profonde et qui inévitablement se retrouvent un petit peu dans les espaces d'écriture, de création, parce que ça a été, voilà, il y a des rencontres qui ont été très très très fortes, très marquantes.
1: Eh bien, Eléa Marini, je rappelle votre livre Le ciel, la mauvaise, que vous avez publié aux éditions de l'Olivier. Et Radio Aviva vous félicite et on attend le suivant.
0: Ben merci beaucoup, en tout cas je suis très très touchée.
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1: de Jacques Prévert, composition française. Tout jeune, Napoléon était très maigre et officier d'artillerie. Plus tard, il devint empereur. Alors il prit du ventre et beaucoup de pays. Et le jour où il mourut, il avait encore du ventre. Mais il était devenu plus petit.
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3: Bonjour à toutes et à tous et bienvenue dans votre agenda. Voici les événements et les sorties à venir. On commence avec Le Souffle de l'Instant, un voyage immersif et sonore. Il s'agit de la collaboration entre Weird et Pitoni, deux artistes qui fusionnent musique et éléments visuels. L'entrée est libre, mais une boîte à dons sera accessible pour soutenir des artistes. Ça aura lieu le 16 juillet à partir de 19h30 au Kaleido Bar. Notez qu'un stand de massage professionnel sera présent et qu'il y aura la possibilité de se restaurer sur place. Du 15 au 21 juillet, Jazz 7 vous donne rendez-vous pour sa 31e édition. Le 16 à 21h aura lieu le concert The Get Down, collectif de trois grandes figures du jazz français, dirigé par l'organiste Laurent Coulondre et Samara Joy, chanteuse de jazz américaine. Le tarif normal est de 59€. Rendez-vous au Théâtre de la Mer à 7. Le 16 juillet à 20h, le Festival Radio France propose Roméo et Juliette, un concert spécial interprété par Alexandre Kantorov au piano et l'Orchestre Philharmonique de Radio France. Il s'agit de la plus courte des versions de Roméo et Juliette et d'un voyage à travers la musique russe. Il reste quelques entrées au tarif variant entre 10 et 40€. Plus d'informations sur le site lefestival.eu. La Ruche, une soirée queer avec décoration et dress code kitsch sur le thème de la ruche et des abeilles, ça vous dit ? Cette summer édition inclut une scène à 360 degrés, du jamais vu encore à Montpellier. Rendez-vous au Pura Vida vendredi 17 juillet à 20h. Les tarifs commencent à 13,99€. Rendez-vous sur le site shotgun.live/fr/venue/laruchemtp. Chaque année au mois de juillet, le festival de poésie Voix Vive de Méditerranée en Méditerranée accueille à 7 plus de 100 poètes venus de toute la Méditerranée. Cette année, du 17 au 25 juillet, vous attendent quantité de spectacles, d'animations et d'ateliers gratuits. Vous pouvez consulter le programme sur le site 7.voixvivemediterranee.com. Ainsi s'achève l'agenda des sorties de Radio Aviva. Nous vous rappelons que les auditeurs membres du Club Aviva peuvent recevoir les informations concernant les invitations disponibles pour les spectacles de nos partenaires. À bientôt sur Radio Aviva.

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3: Bonjour à toutes et à tous dans l'actualité du jour. Samedi à Béziers, la terre a tremblé. En effet, un séisme d'une magnitude de 2,6 a été enregistré aux alentours de 20h, l'épicentre se situant à 5 km de profondeur à proximité de l'aéroport. Selon Midi Libre, des habitants de Serres, via Sportignac ou encore Béziers ont ressenti un léger tremblement accompagné d'un bruit sourd durant seulement quelques secondes. Aucun blessé ni dégâts matériels ne sont à déplorer. Il s'agit du premier tremblement de terre depuis celui de mars 2022, tout aussi inoffensif. Il avait alors été mesuré à environ 1,9 sur l'échelle de Richter. Philippe Salasque, maire d'Agnan, a été violemment agressé samedi en pleine feria de la Saint-Benoît dans les rues du village. Selon un post publié sur les réseaux sociaux de l'édile, il aurait été pris à partie par un individu aux alentours de 3h du matin. Avant de subir des coups, l'élu aurait d'abord essuyé insultes et violences verbales. Identifié, l'auteur de l'agression a été interpellé par les gendarmes samedi 11 juillet. Il s'agit d'un habitant du village voisin de Gignac, contre lequel le maire d'Agnan a porté plainte. Pour faire face aux nombreux incendies qui font rage dans l'Hérault et toute l'Occitanie, des centaines de pompiers sont mobilisés ces dernières semaines. En écho à l'appel du ministre de l'Intérieur, Laurent Nunez, la CAPEB 34, autrement dit la Confédération de l'Artisanat et des Petites Entreprises du Bâtiment, a appelé ses employeurs à libérer les salariés engagés comme pompiers volontaires afin qu'ils puissent rejoindre la lutte. Un appel important dans le département de l'Hérault, où les volontaires représentent 84% de l'effectif total. Malgré les travaux sur les lignes de tram, gardons le sourire et jouons au Tamdocu, alternative montpelliéraine du Sudoku. Inspiré d'une idée appliquée au métro de Berlin, ce jeu est gratuit. Il s'agit de remplir une grille de 3x3 cases au moyen de noms de stations. La bonne station se laisse deviner à l'aide de deux critères croisés. Exemple, quelle station portant un nom de 5 lettres est desservie par la ligne 4 ? Il s'agit du Corum. Précisons que ce jeu a été développé en une nuit par un Montpelliérain. Fin de ce flash, belle journée à tous sur Radio Aviva.
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3: Bonjour à toutes et à tous. Ce matin, l'Hérault se lève sous un ciel partiellement dégagé. Une légère brise souffle depuis la mer. La température moyenne est de 28 degrés. Cet après-midi, le ciel sera complètement dégagé et les températures atteindront 35 degrés à l'Odette.

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3: Bonjour Louise.
4: Bonjour.
3: Alors nous sommes à la maison Escoutaïr, où a lieu l'exposition faite par des élèves de 6e du collège Gérard Philippe. Et Louise, vous allez nous expliquer pourquoi vous êtes présente ici.
4: Alors moi je suis d'Occitanie Coopération, le réseau multi-acteurs de la solidarité internationale. Et nous coordonnons et gérons le dispositif Tandem Solidaire qui a permis de financer ce projet. Notre réseau Occitanie Coopération, comme je disais, c'est le réseau de la solidarité internationale. On est multi-acteurs, c'est-à-dire qu'on permet de mettre en lien tous les acteurs de la coopération et de la solidarité internationale, que ce soit associations, entreprises, collectivités territoriales, etc. Les tandems solidaires, c'est un dispositif qui permet de financer des projets de solidarité, d'éducation à la citoyenneté mondiale, comme celui qui se déroule ici à la Maison pour tous. Et c'est un dispositif qui met en lien les établissements scolaires et des associations de solidarité internationale pour travailler sur les sujets liés aux objectifs de développement durable. Tous les ans, c'est environ entre 30 et 40 projets qui sont financés sur toute la région Occitanie. Et nous, on est très heureux de venir aux restitutions comme celle-ci pour voir le résultat de tous ces projets qui durent tout au long de l'année pour les élèves.
3: Alors, votre maison mère, donc, est à Montpellier ?
4: On est basé sur Toulouse et Montpellier. En fait, on est un réseau sur la région Occitanie qui a été créé en 2012, où il y avait encore les deux régions Midi-Pyrénées et Languedoc-Roussillon. Et depuis la fusion des régions, on a fusionné les deux réseaux pour devenir Occitanie Coopération. Et donc, on est basé et à Toulouse et à Montpellier.
3: Et d'où viennent les financements ?
4: On est essentiellement financé par des subventions publiques comme l'Agence française de développement, la région Occitanie, des collectivités territoriales et un petit peu de financement privé.
3: Et quel était le thème ici, dans cet établissement scolaire ?
4: Alors moi, je n'ai pas travaillé directement avec l'établissement scolaire. Nous, on a coordonné le projet de loi en le finançant et en accompagnant l'association Partage qui a géré ce projet avec le collège Gérard Philippe. Ils ont travaillé sur l'égalité des genres, les inégalités de genre, l'égalité femmes-hommes, donc l'objectif de développement durable.
3: Eh bien, merci beaucoup Louise.
4: Merci à vous.
3: Bonjour.
5: Bonjour.
6: Bonjour.
3: Alors, j'ai devant moi deux élèves de 6e du collège Gérard Philippe qui ont participé à cet événement et à cette exposition. D'abord, vous allez vous présenter.
5: Oui, du coup, moi c'est Iliana.
6: Moi c'est Shaima.
3: Donc, vous avez travaillé. Alors, est-ce que vous aviez l'occasion de faire ce que vous vouliez ou bien vous avez été aidé par votre professeur et vous aviez un cahier des charges bien précis ?
5: Les deux. Parce qu'on a été aidé par notre professeur et on a fait un peu nous-mêmes.
3: Et qu'est-ce que vous avez produit ? Des photos ?
5: Oui, des photos.
3: Alors qu'est-ce que vous avez choisi de photographier ?
5: Des photos des inégalités de sexe et de genre.
3: Sur la France, sur Montpellier ou ailleurs ?
5: Sur tout le pays.
3: Et les inégalités, quelles inégalités ?
5: Par exemple, les inégalités de sexe et de genre. Par exemple, on a fait une photo qu'il y avait une personne qui travaille dans la peinture, mais on ne peut pas le mettre en féminin. Du coup, moi, j'ai mis la peinturiste au lieu du peintre.
3: Ah, mais c'est une bonne idée, ça. Et toi, qu'est-ce que tu as fait ?
6: J'ai fait pareil sur la peinture.
3: Et qu'est-ce que tu as choisi comme thème ?
6: Parce que souvent, le métier de peintre, c'est attribué aux hommes.
3: Pas forcément, il y a eu des peintres femmes. Peut-être moins autrefois, mais à partir du 19e siècle, il y a des femmes. Il y a Berthe Morisot. Bon, elles ne sont pas nombreuses, c'est vrai. Et aujourd'hui, il y en a beaucoup plus. Tu en as rencontré ?
6: Non, moi non plus, je n'en ai pas rencontré.
3: Ah, très bien. Et alors, qu'est-ce que tu as aimé dans la peinture de ce peintre ?
6: Bah,
5: tout, parce qu'il y a plusieurs formes de peinture, il y a pratiquement tout, quoi.
6: Et moi aussi.
3: Et ça vous a demandé combien de temps de travail ?
6: Presque 2 trimestres.
3: Et à quelle fréquence vous aviez travaillé ? Toutes les semaines ou tous les jours ou...
6: Non, quand on avait Madame Anguiel, le mardi et le mercredi.
3: Ce professeur, c'est un professeur de quoi ?
5: C'est notre professeur principal, c'est une prof d'histoire géo.
3: Très bien. Et alors, est-ce que vous avez établi seulement la France ou aussi l'étranger ?
5: L'étranger.
3: Et qu'est-ce que vous avez choisi comme pays ?
5: Le Cambodge.
6: Oui, on a choisi le Cambodge.
3: Pourquoi ce choix du Cambodge ?
6: Parce que là-bas, il y a beaucoup d'inégalités aussi.
5: Et aussi, on a travaillé la pollution avec eux.
3: Et vous avez rencontré des Cambodgiens ?
6: En visio.
3: Et c'était des élèves d'un collège ou bien c'était d'autres personnes ?
6: D'un collège.
3: Donc vous avez fait un partenariat avec ce collège ?
6: Oui.
3: Eh bien, merci mademoiselle.
5: Merci à vous aussi.
6: Au revoir.
3: Au revoir. Au revoir.

0: Alors maintenant, je me retourne vers les garçons de 6e, toujours du collège Gérard Philippe. Et vous avez aussi participé à cette exposition.
1: Oui, on était dans la même classe que nos camarades précédents. Et on a travaillé exactement pareil.
2: On a été là sur le projet de A à Z. Et on a fait les mêmes choses que tout le monde a fait.
0: Qu'est-ce que vous avez choisi comme photo ?
2: On a choisi des photos qui dénoncent les inégalités de sexe et de genre et des photos sur le travail, sur les activités, sur plein de choses.
0: Vous avez dû remarquer que dans d'autres pays, les enfants de votre âge travaillent au lieu d'aller à l'école.
1: Oui, parce que dans certains pays, ils sont pauvres et du coup, pour essayer de ramener de l'argent à leur maison, bah, ils quittent l'école pour aller travailler et gagner de l'argent.
0: Donc, vous êtes des enfants heureux ici à Montpellier.
2: Oui, on est content d'aller à l'école et d'apprendre à lire, à écrire, à faire plein de choses.
1: Et on peut le dire.
0: Eh bien, je vous remercie. Les garçons, vous aussi, vous avez beaucoup participé à cette exposition et c'est une réussite. Merci beaucoup.
3: Merci beaucoup, madame.
0: Nous sommes à la maison pour tous des scouters de Montpellier. Et nous avons ensemble une conversation avec trois personnes.
4: Nadège Anguivielle, professeure d'histoire-géographie au collège Gérard Philippe.
5: Diana Barredo, bénévole, partage avec les enfants du monde.
6: Et Dominique Bissuel, bénévole également, à partage avec les enfants du monde.
0: Alors vous avez donc fait un appel à projet. Vous avez répondu à un appel à projet.
4: Oui, nous avons répondu à un appel à projet avec l'association Partage et le collège Gérard Philippe pour une classe de 6e. Et l'idée était de travailler avec des élèves du Cambodge dans le cadre de la construction d'un projet commun autour des inégalités de sexe et de genre.
0: Pourquoi le Cambodge ?
4: Parce que l'association Partage travaille avec de nombreux pays dans le monde et le Cambodge était intéressé pour travailler avec nous et nous aussi. Donc ça s'est fait comme ça.
0: Oui, c'est fascinant d'aller si loin, d'aller en Asie. Bon, alors vous avez donc fait faire des travaux de recherche aux enfants ?
5: Oui, absolument. Il y avait plusieurs thématiques, donc ils ont choisi l'égalité filles-garçons, avec même thématique avec les élèves, avec des enfants du Cambodge, et ils ont mené une réflexion tout au long de l'année sur ce thème.
0: Et est-ce que c'était difficile pour eux de faire cette recherche, de penser à réaliser des photos, etc.
6: Oui, au début d'année, il faut d'abord expliquer le projet. On ne sait pas où on va, puisque on est dans un dispositif qui s'appelle le tandem solidaire entre une association et un collège, donc l'association Partage et le collège Gérard Philippe. Et on ne sait pas où on va et on ne sait pas où les enfants vont vouloir aller. Donc il y a tout le travail sur la thématique, le choix du thème, pourquoi, que recouvre ce thème. Et puis petit à petit, le projet d'une action concrète ou de plusieurs actions concrètes se précise. L'expo étant la plus spectaculaire des actions qu'on a fait avec eux cette année.
0: Et est-ce que les enfants de cette classe de 6e ont adhéré facilement à ce projet ?
4: Alors au début, pas du tout. Au début, c'était les garçons étaient réticents, les filles étaient pas réticentes, mais elles ne comprenaient pas trop la thématique, elles ne voyaient pas trop l'intérêt de travailler sur un thème tel que celui-ci. Et puis finalement, au fil des ateliers, au fil des discussions, les petits clips aussi qu'on leur a montré, des petites scénettes et des ateliers aussi que nous avons menés avec Steven, le photographe, Dominique et Diana et moi, en classe, ils se sont intéressés à la question et ils ont remarqué effectivement que les inégalités étaient vraiment prégnantes dans notre société.
0: Et toute la classe a participé ?
4: Absolument toute la classe.
0: Ça se faisait à l'intérieur de vos cours ou en plus ?
4: J'ai eu la chance de les avoir le mardi après-midi. Une heure en classe entière, bien sûr, de 13h30 à 14h30. Et ensuite, 2 heures, devoir fait, heure au cours de laquelle je les ai eus rapidement tous ensemble. Et la dernière heure, c'était une heure de vie de classe tous les 15 jours. Et en fait, très rapidement, tous les 15 jours, nous avons fait le choix avec les élèves de rester ensemble le mardi, première heure, on faisait le cours classique, et les deux autres heures, on travaillait sur le projet.
0: Comment est-ce que l'association Partage a pris en main ce projet ?
6: Alors, l'association Partage, on intervient dans 16 pays différents, dont le Cambodge, vous l'avez compris, mais en France, nous intervenons surtout en milieu scolaire. Chaque fois, c'est un projet différent, en fonction de l'établissement, des enseignants impliqués, et évidemment des élèves, de l'âge des élèves, et puis de leur envie, de leur centre d'intérêt. Donc, chaque fois, on part en début d'année un peu dans l'inconnu, et puis, petit à petit, le projet se construit. Nous, à Partage, la clé d'entrée de ces projets, c'est toujours les droits de l'enfant et la Convention internationale des droits de l'enfant. Donc on présente toujours Partage en parlant avec les enfants de leurs droits, qu'ils connaissent plus ou moins d'ailleurs, de la Convention internationale dont ils ignorent la plupart du temps l'existence. C'est notre point de départ et ensuite on tire un petit peu le fil de la conversation. Quels sont les droits sur lesquels les enfants s'intéressent un peu plus, accrochent un petit peu plus, de quoi ils ont envie de parler, en quoi ça fait des résonances dans leur vie, dans leur milieu, dans leur quotidien, dans leur vie familiale également. Et puis, petit à petit, le projet se construit. Là, en l'occurrence, on était sur les inégalités garçons-filles.
0: Et qui a fait le choix donc, des photos ?
5: Le choix des photos, ce sont les élèves qui ont choisi le support, puisqu'en fait, c'était libre, on pouvait tout utiliser. Ils ont choisi la photo. Et la création, les scénettes, les mises en scène, ce sont entièrement les élèves qui ont fait les choix.
0: Alors, je suppose que cette exposition se tient donc à la maison des Scoutaires et que nos auditeurs peuvent venir la voir.
4: Oui, ils peuvent venir la voir jusqu'au 31 juillet 2026. L'exposition est ouverte au public. Le seul petit bémol, c'est juste que les photos ne sont pas libres de droit. Et donc, on peut bien sûr les regarder, mais pas les prendre en photo.
0: Eh bien, je vous remercie, vous trois. Et bonne chance pour cette exposition.
4: Merci beaucoup.
5: Merci beaucoup.
6: Merci.

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1: Bonjour à toutes et à tous et bienvenue dans votre agenda. Voici les événements et les sorties à venir. On commence avec Le Souffle de l'Instant, un voyage immersif et sonore. Il s'agit de la collaboration entre Weird et Pitoni, deux artistes qui fusionnent musique et éléments visuels. L'entrée est libre, mais une boîte à dons sera accessible pour soutenir des artistes. Ça aura lieu le 16 juillet à partir de 19h30 au Kaleido Bar. Notez qu'un stand de massage professionnel sera présent et qu'il y aura la possibilité de se restaurer sur place. Du 15 au 21 juillet, Jazz 7 vous donne rendez-vous pour sa 31e édition. Le 16 à 21h aura lieu le concert The Get Down, collectif de trois grandes figures du jazz français, dirigé par l'organiste Laurent Coulondre et Samara Joy, chanteuse de jazz américaine. Le tarif normal est de 59€. Rendez-vous au Théâtre de la Mer à 7. Le 16 juillet à 20h, le Festival Radio France propose Roméo et Juliette, un concert spécial interprété par Alexandre Kantorov au piano et l'Orchestre Philharmonique de Radio France. Il s'agit de la plus courte des versions de Roméo et Juliette et d'un voyage à travers la musique russe. Il reste quelques entrées au tarif variant entre 10 et 40€. Plus d'informations sur le site lefestival.eu. La Ruche, une soirée queer avec décoration et dress code kitsch sur le thème de la ruche et des abeilles, ça vous dit ? Cette summer édition inclut une scène à 360 degrés, du jamais vu encore à Montpellier. Rendez-vous au Pura Vida vendredi 17 juillet à 20h. Les tarifs commencent à 13,99€. Rendez-vous sur le site shotgun.live/fr/venue/laruchemtp. Chaque année au mois de juillet, le festival de poésie Voix Vive de Méditerranée en Méditerranée accueille à 7 plus de 100 poètes venus de toute la Méditerranée. Cette année, du 17 au 25 juillet, vous attendent quantité de spectacles, d'animations et d'ateliers gratuits. Vous pouvez consulter le programme sur le site 7.voixvivemediterranee.com. Ainsi s'achève l'agenda des sorties de Radio Aviva. Nous vous rappelons que les auditeurs membres du Club Aviva peuvent recevoir les informations concernant les invitations disponibles pour les spectacles de nos partenaires. À bientôt sur Radio Aviva. 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
1: Bonjour à tous. Dernier défilé du 14 juillet pour Emmanuel Macron en tant que chef de l'État. Il va passer ce matin aux Champs-Élysées, les troupes en revue, puis présider la cérémonie. Le défilé qui va passer entre l'Arc de Triomphe et la place de la Concorde est placé sous le signe du réveil stratégique de l'Europe. Dans un contexte de menaces sur le front Est et de désengagement américain, cette édition 2026 sera ouverte par 500 militaires issus des États membres de la coalition des volontaires et à laquelle participeront au moins 25 chefs d'État étrangers. Une journée durant laquelle le président de la République présidera à Nice à un hommage national, une journée de commémoration 10 ans jour pour jour après l'attentat du 14 juillet sur la promenade des Anglais. Le conducteur du véhicule et auteur de cet attentat terroriste avait été abattu par la police. Bilan 86 morts et plus de 400 blessés. Une forte mobilisation policière justement pour assurer la sécurité du défilé du 14 juillet. Selon la préfecture de police de Paris, 7000 policiers et gendarmes sont mobilisés. 2000 sapeurs-pompiers de Paris sont sur place. Au total, sur l'ensemble du pays, 70 000 policiers et gendarmes sont déployés. Les autorités devront aujourd'hui assurer à la fois la sécurité du défilé militaire sur les Champs-Élysées et celle de la demi-finale de la Coupe du Monde. Dans votre actualité aussi, l'incendie dans la forêt de Fontainebleau ne faiblit pas. 1900 hectares sont partis en fumée, 600 sapeurs-pompiers restent mobilisés ce matin, ainsi que 4 canadaires et un Dash. 2 personnes suspectées d'être à l'origine du feu ont été interpellées, 59 personnes ont été arrêtées sur toute la France, 26 départements restent aujourd'hui placés en vigilance rouge canicule. Retour de la grande boucle sur les routes de France, 10e étape entre Aurillac et le Lioran pour le peloton, 166 km au programme, départ en jaune pour Tadej Pogacar. Et puis des fan zones partout en France pour accompagner les Bleus dans leur challenge. Les Français affrontent leur bête noire, l'Espagne, ce soir, en demi-finale de la Coupe du Monde de football. Match à 21h. Bonne matinée.
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0: et bienvenue à Swing Doctors, une émission de Radio Aviva. Et bonjour Kylian.
1: Et bonjour Arthur, comment ça va?
0: Ça va, est-ce que tu es d'accord pour faire un peu de jazz et de swing?
1: Oh ben, ça fait des années que je te demande de faire un peu de rock et de musique électronique, tu veux pas, donc on va faire du jazz, y a pas de souci.
0: Oui, mais bon, cette émission est dédiée au swing, au jazz, etc.
1: Et c'est une bonne chose.
0: Oui, c'est une bonne chose, mais parce qu'il y en a pas assez, je crois, dans la radio, et encore, il y en a encore moins à la télévision, évidemment. Bon, maintenant, dans une émission passée, Kylian, on a passé The Yellow Dogs, un album qui s'appelle Memories, qui a été produit par notre ami Jean-Pierre Daubresse.
1: Oui.
0: On a fait un hommage à lui, et beaucoup de gens m'ont dit, soit ils ne connaissaient pas ce groupe qui était assez éphémère, qui ont duré un an, deux ans peut-être, et d'autres qui aimaient beaucoup. Et bon, on va retourner à ce groupe, The Yellow Dogs. Je vais nommer les membres de ce groupe tout à l'heure, mais d'abord on va écouter Candy Lips, excusez-moi, de Clarence Williams. On y va.

0: Ah oui, c'était Yellow Dogs, excellent. Et bon, dans ce groupe qui a enregistré en 1993-94 sous l'égide de Jean-Pierre Daubresse, et les trompettistes étaient Marcel Bronstein et Kiki Desplat, qui jouait la trompette, et Cornet. Et il y a Patrick Bacqueville qui était au trombone, Marc Richard qui jouait les hanches, clarinette, et Christian Azie qui était au piano, et Michel Marcheteau au tuba qui a pris ce joli solo dans le dernier morceau. Et on va continuer avec les Yellow Dogs avec un autre titre qui s'appelle Don't You Leave Me Here, Ne Me Laissez Pas Ici, c'est un titre de Jelly Roll Morton. On y va.
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0: On vient d'écouter un titre de Jelly Roll Morton, Don't You Leave Me Here, Ne Me Laissez Pas Ici. Et c'était les Yellow Dogs, ce groupe de 93-94, et avec Michel Marcheteau, tuba, ça ne peut que swinguer, et il y avait... La chanteuse était Kiki Desplat qui jouait le cornet dans ce groupe. Et bon, excellent groupe. Et bon, maintenant on va retrouver Wanda Stafford qui fait un tabac au Round Table à New York il y a quelques années. Et ça a été enregistré avec des arrangements de Bill Russo, qui était l'arrangeur pour Stan Kenton, entre autres. Un des très excellents arrangeurs de jazz. Et voici Wanda Stafford, la chanteuse, qui maintenant est basée dans la côte ouest vers San Francisco, et elle chante Hooray for Love.
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0: Et c'était Wanda Stafford qui a chanté Hooray for Love avec des paroles très un peu satiriques et même drôles. Et il y avait l'arrangement par Bill Russo. Quel excellent titre. Bon, on va continuer avec Wanda Stafford, qui est maintenant basée sur la côte ouest. Elle continue de chanter là-bas. Et voici un titre qui s'appelle Let There Be Love, qu'il y ait de l'amour. On y va.
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0: C'était Let There Be Love, chanté par Wanda Stafford. Quel titre swingant avec l'arrangement de Bill Russo. Dans ce groupe, l'orchestre, c'est un grand orchestre, je ne peux pas nommer tout le monde, mais il y avait Bill Evans qui était au piano, il y avait Bernie Glow qui a pris un trompette avec le sourdine, un des très grands trompettistes de jazz, il y avait Eddie Burt qui est le grand tromboniste, et c'est vraiment un groupe de... Les crème des musiciens de New York qui étaient dans ce groupe, et avec l'arrangement de Bill Russo et Wanda Stafford, formidable chanteuse. On va continuer avec Wanda Stafford, avec un groupe, avec un titre qui s'appelle Come By Sunday.
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0: Ah oui, Come By Sunday, viens le dimanche. C'était Wanda Stafford qui a chanté avec l'orchestre sous l'égide de Bill Russo qui a fait l'arrangement. Excellent. Et tu sais, Killian?
1: Oui, dis-moi.
0: Je ne veux pas tirer trop la couverture vers moi, mais c'est, je n'ai pas eu trop de célébrités comme elle. Mais un été, une saison, j'étais son pianiste.
2: Ah pour une... C'est pas toi qui jouais, là?
0: Non, là, c'était un groupe de All-Stars à New York. Là, j'étais pas dans ce groupe-là. Non, un été avant, j'avais accompagné Wanda Stafford au piano pour un été. Mais,
2: tu t'es régalé?
0: C'est une très grande chanteuse. Et bon, on va continuer encore avec un titre avec Wanda Stafford, avec l'arrangement de Bill Russo, avec un titre qui s'appelle The Late Late Show.

0: Night Show.
1: Ah oui, c'était Wanda Stafford avec un groupe mené par Bill Russo, le grand arrangeur qui a arrangé pour Stan Kenton et d'autres, et avec un très joli arrangement, et Wanda Stafford avec une intonation absolument parfaite, très belle voix, vraiment c'est vraiment excellent ce qu'elle fait. Donc Wanda Stafford, vraiment avec toute mon admiration. Bon, maintenant on va écouter Stan Getz at the Shrine. Et on dit que, certains critiques disent que c'est peut-être le meilleur album que Stan Getz a fait. C'était à Los Angeles. The Shrine, c'était un endroit où on faisait des concerts. Et il est avec Bob Brookmeyer, qui joue le trombone à piston. Et John Williams, qui est au pianiste. Bill Anthony qui est à la basse et Art Mardigan qui joue la batterie. Et on va écouter un titre qui s'appelle The Feather Merchant, composé par Count Basie. Et ce que j'adore dans ce titre, c'est l'introduction swingant de John Williams au piano. Et après, on entend plus tard Stan Getz et Bob Brookmeyer. Bon, voici The Feather Merchant. On y va.
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C'était Stan Getz, saxophone, et Bob Brookmeyer, qui était trombone piston, et avec John Williams, qui était au piano, qui a fait cette introduction formidable, avec un titre de Count Basie, All Feather Merchant. Et certains critiques pensent que c'est un des meilleurs titres que Brookmeyer et Getz ont fait ensemble. Parmi eux, c'est Arthur Fell, moi, Arthur, qui pense la même chose. Bon, le clarinettiste favori de pratiquement tout le monde, c'est Edmund Hall. Edmund Hall, le clarinettiste de Nouvelle-Orléans, avec Benny Morton à trombone, Harry Carney, baritone, Don Fry, piano, Everett Barksdale, qui est à la guitare, Junior Ragland, qui joue la basse, et Sidney Catlett, qui était à la batterie, avec un des titres favoris des musiciens de jazz, It's Been So Long. On y va.

0: oui, c'est vraiment un de nos clarinettistes favoris. C'était Edmund Hall, clarinette, avec le titre It's Been So Long. Bon, il y avait une histoire qui s'est passée au Kenya dans les années 20-30 qui s'appelait, qui a été écrite dans un livre. Et c'est une histoire vraie d'un assassinat. Et il y avait des aristocrates qui étaient au Kenya, dans un endroit, ils appelaient ça Happy Valley, le Valley Heureux. Et cet assassinat était un grand mystère. On ne savait pas exactement qui a fait qui a tué ce monsieur. Et le livre s'appelait White Mischief. Et il y avait un film qui a été fait sur cette histoire-là, qui s'appelait White Mischief. Et dans ce film, la musique a été par George Fenton, qui est un compositeur anglais, fait beaucoup de films. Et on va écouter, il y a le musicien qui joue là-dedans, c'est Henry McKenzie, clarinettiste absolument superbe. C'est peut-être un des meilleurs clarinettistes de big band et de jazz. Il a été avec Ray Noble et d'autres grands orchestres. C'est vraiment magnifique ce qu'il fait. Et voici des titres Happy Valley de White Mischief. On y va.
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0: viens d'écouter trois titres tirés du film White Mischief avec la musique de George Fenton, un compositeur anglais qui a composé beaucoup de films. Et surtout, je voulais qu'on écoute ce magnifique clarinettiste Henry McKenzie, un des très grands clarinettistes britanniques. C'était excellent. Et bon, on va continuer avec un titre de Sidney Bechet, Viper Mad. Sidney Bechet avec les Noble Sissle Swingsters. On y va avec le titre Viper Mad. On y va.
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0: c'était un titre avec Sidney Bechet, Viper Man. Bon, je crois qu'on est arrivé à la fin de notre émission.
1: Je n'en suis pas sûr, mais je pense qu'on y est arrivé quand même.
0: C'est la première fois que tu dis que tu n'es pas sûr.
1: Mais parce qu'à chaque fois, tu me dis, allez, un peu plus. Mais non, on n'a pas le temps.
0: On n'a pas le temps, mais merci beaucoup.
1: Mais en tout cas, c'était chouette. Hein, oui. Moi, je me suis régalé.
0: Oui, moi aussi. Bon, il y avait des choses très swingantes et très mélodiques, j'espère. Et j'espère que les auditeurs ont apprécié. Et on apprécie les commentaires et les suggestions.
1: Et on rappelle quand même que toutes ces émissions peuvent être écoutées en podcast sur le www.radio-aviva.com. Vous allez chercher l'onglet Swing Doctors.
0: Oui, c'est en bas.
1: Ah non, c'est plus en bas maintenant, il faut chercher.
0: Il faut chercher.
1: Oui, voilà.
0: Swing Doctors, on peut trouver le podcast.
1: Sur le site internet.
0: Sur le site internet Radio Aviva. Et donc, c'est très, très bien d'annoncer ça. C'est Arthur ici à Swing Doctors. Et je n'ai qu'à souhaiter très bonne chance à tout le monde. Au revoir.

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1: Bonjour à toutes et à tous dans l'actualité du jour. Samedi à Béziers, la terre a tremblé. En effet, un séisme d'une magnitude de 2,6 a été enregistré aux alentours de 20h, l'épicentre se situant à 5 km de profondeur à proximité de l'aéroport. Selon Midi Libre, des habitants de Serres, via Sportignan ou encore Béziers ont ressenti un léger tremblement accompagné d'un bruit sourd durant seulement quelques secondes. Aucun blessé ni dégâts matériels ne sont à déplorer. Il s'agit du premier tremblement de terre depuis celui de mars 2022, tout aussi inoffensif. Il avait alors été mesuré à environ 1,9 sur l'échelle de Richter. Philippe Salasque, maire d'Agnane, a été violemment agressé samedi en pleine feria de la Saint-Benoît dans les rues du village. Selon un post publié sur les réseaux sociaux de l'édile, il aurait été pris à partie par un individu aux alentours de 3h du matin. Avant de subir des coups, l'élu aurait d'abord essuyé insultes et violences verbales. Identifié, l'auteur de l'agression a été interpellé par les gendarmes samedi 11 juillet. Il s'agit d'un habitant du village voisin de Gignac, contre lequel le maire d'Agnane a porter plainte. Pour faire face aux nombreux incendies qui font rage dans l'Hérault et toute l'Occitanie, des centaines de pompiers sont mobilisés ces dernières semaines. En écho à l'appel du ministre de l'Intérieur, Laurent Nunez, la CAPEB 34, autrement dit la Confédération de l'Artisanat et des Petites Entreprises du Bâtiment, a appelé ses employeurs à libérer les salariés engagés comme pompiers volontaires afin qu'ils puissent rejoindre la lutte. Un appel important dans le département de l'Hérault, où les volontaires représentent 84% de l'effectif total. Malgré les travaux sur les lignes de tram, gardons le sourire et jouons au Tamdoku, alternative montpelliéraine du Sudoku. Inspiré d'une idée appliquée au métro de Berlin, ce jeu est gratuit. Il s'agit de remplir une grille de 3x3 cases au moyen de noms de stations. La bonne station se laisse deviner à l'aide de deux critères croisés. Exemple, quelle station portant un nom de 5 lettres est desservie par la ligne 4? Il s'agit du Corum. Précisons que ce jeu a été développé en une nuit par un Montpelliérain. Fin de ce flash, belle journée à tous sur Radio Aviva.
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1: Bonjour à toutes et à tous. Cet après-midi, le ciel est totalement dégagé. Les températures atteignent les 35 degrés à l'Odève. Il ne fait que 29 à 7. Ce soir, il fera frais. Le mercure indiquera 26 degrés pour ensuite

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1: Alain Cohen-Bolakia, bonjour.
2: Bonjour.
1: Alors, première cérémonie pour vous comme président de la soirée des lauréats de la Fondation pour la Recherche Médicale. C'est émouvant ?
2: Bien sûr que c'est émouvant. Alors, il y a deux choses qui sont émouvantes. La première chose, c'est de voir tous ces jeunes chercheurs qui sont magnifiques, sont performants et qui sont sur notre territoire. Ça, c'est déjà une chose qui est merveilleuse, de voir cette jeunesse, de voir que la science évolue, que la science ne s'arrête jamais. Ça, c'est la première chose. Et la deuxième chose, c'est de voir que le public est là, que les Montpelliérains sont là pour accueillir ces scientifiques. Ce soir, il y avait 350 personnes pour dire merci aux scientifiques. 350 personnes, je trouve que c'est extraordinaire. Je les remercie d'être venus. Ils sont repartis en se disant que ce qu'ils avaient pu faire ou ce qu'ils feront pour la Fondation pour la Recherche Médicale, par leur soutien, par leurs dons, par leurs legs, eh bien, ça ne sera pas perdu, puisque les résultats des recherches, on les a vus ce soir au travers des prix qui ont été remis.
1: Alors, c'est fondamental. On a un territoire où la recherche est très active, bien sûr. 350 personnes pour une soirée de remise de prix, c'est énorme. Hein, la salle des rencontres de la mairie était pleine. Donc, c'est important aussi pour les chercheurs de voir le public pour qui ils travaillent. C'est notre santé de demain.
2: Il y a un jeune chercheur, je ne sais pas quel âge il avait, mais à mon avis, il ne devait pas avoir plus de 25 ans, qui est venu et qui m'a dit, voilà, jusqu'à ce soir, la Fondation pour la Recherche Médicale, pour moi, je vais vous le dire en riant, il m'a dit, mais il me l'a dit avec ses 25 ans, c'était une tirelire. Voilà. Et ce soir, je m'aperçois que c'est une famille. Voilà. Si ce soir, j'ai entendu que ce mot, ben, j'ai gagné ma soirée.
1: Ah oui, c'est une très, très belle formule. En plus, c'est magnifique. C'est émouvant même. Hein. Alors, combien de chercheurs ont été primés ?
2: Ce soir, il y a eu 23 chercheurs qui ont été primés dans 5 secteurs. La médecine, la médecine interne. Les mécanismes cellulaires. Les maladies infectieuses, la cancérologie et la neurologie.
1: Donc tous les secteurs sur lesquels justement le vieillissement de la population crée des soucis. Et c'est vrai que les maladies neurodégénératives avancent, on en a plus, on vit plus longtemps. Donc c'est important, Alain Cohen-Bolakia, de stimuler cette recherche.
2: Oui, on peut parler de stimulation du cerveau dès lors que l'on parle de neurologie, vous avez raison. La particularité de la Fondation pour la Recherche Médicale, c'est que c'est une fondation généraliste. Ouais. Elle intervient donc dans tous les secteurs d'activité. Elle n'est pas spécialisée dans un secteur. Mais c'est vrai qu'à l'heure actuelle, il y a un assez gros focus sur les maladies neurologiques, ainsi que sur l'impact de l'environnement sur la santé. Pourquoi ? Parce que d'abord, pas grand monde finalement s'y intéresse au niveau des fondations qui donnent à la recherche publique, parce que je rappelle que la Fondation pour la Recherche Médicale alloue des sommes uniquement à la recherche publique. Et puis deuxièmement, parce que comme vous l'avez dit in fine, le vieillissement de la population fait que ces maladies elles-mêmes touchent de plus en plus de monde, parce que les gens vivent plus vieux et donc sont atteints de maladies neurologiques, bien sûr, après un certain âge.
1: Bien sûr, et alors j'aimerais que vous nous disiez justement comment fonctionne la Fondation pour la Recherche Médicale, alias FRM. Les gens, vous avez un site, les gens qui veulent donner, faire un leg, etc., on vous trouve comment ?
2: Ah ben c'est très simple, on nous trouve en tapant Fondation pour la Recherche Médicale sur Internet, et à partir de là, vous allez arriver sur le site de la Fondation, qui je le rappelle est une fondation nationale, mais avec des délégations régionales, mais tout arrive au niveau du national, mais tout ensuite est fléché, si j'ose dire, par rapport au don et par rapport à la provenance du don. Donc n'hésitez pas, Montpelliérain, Montpelliéraine, auditeur de Radio Aviva qui vous écoutez, n'hésitez pas à faire des dons à la Fondation en allant sur le site. Et vous savez que ces dons seront fléchés, vous savez que ces dons reviendront dans la région. Et vous verrez au travers de la prochaine soirée des lauréats qui aura lieu en 2028, que cet argent, puisqu'il faut être concret, bien que cet argent, il sert concrètement à faire avancer la recherche et qu'il sert à faire avancer la recherche dans notre territoire, au profit en grande partie de notre territoire.
1: Un petit élan pour notre recherche, en tous les cas, merci, Président, et je pense qu'on se verra pour l'année prochaine, mais vous avez des projets particuliers cette année ?
2: On a plein de projets, vous avez combien de temps là ? Parce que alors, le nombre de projets qu'on a est extraordinaire. Il y a déjà un projet qu'on est en train de mener avec la FNIM, qui est, je vais vous citer que celui-là, la FNIM de l'Hérault a convaincu ses adhérents, une grande partie de ses adhérents, de donner 30 euros par acte signé au profit de la fondation. Alors vous allez me dire 30 euros c'est pas grand chose, mais quand on voit le nombre d'actes de vente qui sont signés dans la région, ça va représenter une somme importante en fin d'année.
1: Un très beau geste, comme quoi chaque entreprise dans sa RSE peut aider et stimuler la recherche médicale. Merci Alain Cohen-Boulakia, le président de la Fondation pour la Recherche Médicale de l'Hérault. Merci.
2: Merci à vous.
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1: Bonjour à toutes et à tous et bienvenue dans ce vendredi sportif. Ça y est, c'est bientôt le week-end et on va parler sport avec Sydney Bitton comme d'habitude. Bonjour
2: et
1: Sydney.
2: Et bien sûr, bonjour Baptiste à la technique et à la présentation. Toujours fidèle. Bonjour chers auditeurs.
1: Et oui, bonjour chers auditeurs et auditrices. Et aujourd'hui, on va parler cyclisme, Tour de France, les résultats d'hier.
2: Ah bien oui, la sixième étape, Paul Gavarni, Pau Gavarni, Gèdre, 186 km, a vu un très grand combat. Pogacar, oui, Tej. Et oui, avec notre grand Vingegaard. Eh bien oui, c'est lui, Pogacar, qui a remporté l'étape, le grimpeur. Le grand grimpeur. Et oui, il est suivi en deuxième position par Vingegaard. Et le Français Paul Sexas a fini et classé cinquième dans ses 186 km. Ce fut très, très, très dur avec cette côte très, très, très profonde. Donc les sprinteurs, les grimpeurs ont gagné. Maintenant, le programme du week-end va être super chargé. Nous avons aujourd'hui, la septième étape, Aigues-Mont, Bordeaux, 175 km. Samedi, Périgueux, Bergerac, 180 km. Et on terminera dimanche le week-end avec Malemort, Ussel, et oui, 185 km. Un Tour de France qui nous fait marcher aussi, car les étapes ne se suivent pas. On se déplace pour aller à Aigues-Mont. On se déplace pour aller à Périgueux et on se déplace pour aller à Malemort. Donc un championnat, un Tour de France 2026 qui change de couleur.
1: Et oui, tout à fait. Et on va continuer vers la Coupe du Monde pour le football, le match de ce week-end. Et on va parler aussi France-Maroc,
2: bien sûr. Bien évidemment, chers auditeurs, très tendu en première mi-temps ce France-Maroc, très tendu. Dans une période d'observation de la part des entraîneurs, ensuite des changements. Les buteurs français ont répondu présent. Et oui, Mbappé et notre grand buteur du PSG.
1: Dembélé,
2: voilà, ont répondu présent. Malgré ce pénalty manqué par Mbappé, il s'est rattrapé. Et ensuite il a crié, usé, fatigué. Car il a trop forcé durant 60 minutes, 70 minutes. Et le revoilà maintenant qui attendent les prochains adversaires pour les demi-finales. De côté, nous aurons ce soir Espagne-Belgique. Attention aux Belges, les Espagnols. Norvège-Angleterre. Pareil pour les Norvégiens, nouvellement arrivés dans les trios finales. Et oui, et les revoilà. Et on attendra dimanche pour voir Messi avec Argentine, Suisse, et ma foi, nous avons un championnat du monde, Coupe du Monde 2026, très intense, et qui nous donne, commence à nous donner satisfaction. Une petite précision concernant le départ de Bruno Carotti, une décision n'est plus personnelle, directeur sportif à 200%, mais c'est des réflexions personnelles, et il ne le laissera pas. Le Montpellier-Hero, comme ça, en pleine nature. Il laissera il mettra son petit grain de sel et peut-être un petit peu poivré.
1: Et on va continuer vers les gymnases pour le handball, le calendrier de la Star League, ça y est, on le connaît.
2: Et qui s'appelle également Daikin. Au début du championnat, ça va être le 11 et le 13 septembre. Alors nous avons un match d'ouverture dans la deuxième journée, c'est-à-dire USAM-Montpellier. Et la première journée verra le Haut-Parnas à Nîmes, une équipe, alors ça sera le 4-5 la première journée. On aura Montpellier contre Chartres et Cesson, USAM, Nîmes.
1: Et on va continuer vers Wimbledon, le tennis.
2: Alors le tennis, une revanche sérieuse de Melbourne. Sinner, Ferry, Skeredv. On aura également le grand match, ce fameux match qui opposera Sinner Djokovic et ma foi, chez les dames, nous aurons autre chose. On aura samedi la belle finale attendue tchèque. Noskova, Michova.
1: On continue, on va jouer plus physique avec le rugby à 15, le championnat des nations.
2: Eh bien voilà, ça y est, c'est parti à Brisbane. Samedi, France, Australie. Les Français ont besoin de se rattraper après le dernier match perdu de 2 points. Et les voilà maintenant relancés en Australie, à Brisbane.
1: Et cap sur Monaco pour l'athlétisme.
2: Eh bien oui, le gratin de l'athlétisme français ce week-end au meeting mondial du diamant à Monaco dès ce jour. Première compétition. Eh bien, croyez-moi, ils ne vont pas sourire vraiment avec cette grande chaleur, aussi bien à Monaco qu'en France métropolitaine.
1: On continue avec le triathlon, le Trail Half.
2: Eh bien oui, la préfecture des Yvelines annule le Trail Half. Eh oui, pour la bonne raison qu'à Versailles, forte chaleur prévue. Donc évitons les incidents, évitons les problèmes personnels et de chaque athlète. Il faut les ménager.
1: On continue avec le rugby à 13, l'Occitanie à l'honneur.
2: Eh bien oui, d'une part, nous aurons les Dragons catalans samedi qui reçoivent Leeds et Saints, eux, recevront Toulouse dimanche. Amis sportifs, espérons avoir été complets sur les programmes du week-end. On vous souhaite un week-end très long, avec le 14 juillet qui arrive très bientôt.
1: Bien sûr.
2: Merci notre ami Baptiste à la technique, à la présentation.
1: Avec grand plaisir, merci à toi Sidney.
2: Et nous espérons nous retrouver dès mercredi. Au revoir.
1: Au revoir.

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1: Bonjour et bienvenue dans les rendez-vous de l'emploi. Et comme tous les jours, je vous propose 3 offres d'emploi accessibles sur le site France Travail. La première offre est un poste d'agent de police municipale de jour à Juvignac. Pour ce CDI de 35 heures, vous serez en charge de participer à la mise en œuvre des pouvoirs de police du maire en matière de prévention, tranquillité, sécurité et salubrité publique. Vous devez avoir l'esprit d'équipe et faire preuve de réactivité. 1 an d'expérience souhaitée. Le numéro de l'offre 209-VZNN. La deuxième proposition est un poste de réceptionniste de nuit polyvalent à Castelnau-le-Lez. Pour ce CDI de 35 heures, vos missions. Vous serez le premier contact des clients, assurant un accueil chaleureux et professionnel. Vous gérerez les formalités d'arrivée et de départ. 1 an d'expérience souhaitée. Il est demandé de faire preuve d'adaptation et d'être à l'écoute. Le numéro de l'offre 209-VRGQ. La troisième offre est un poste de conseiller de vente en boulangerie-pâtisserie à Montferrier-sur-Lez. Pour ce CDI de 35 heures, vous serez chargé de l'accueil, des conseils et de la fidélisation clientèle. Débutant accepté. Pour ce poste, il faut faire preuve de rigueur et de précision. Le numéro de l'offre 209-TJXX. Et voilà, c'est tout pour ces rendez-vous de l'emploi et je vous souhaite du courage dans vos recherches. À bientôt sur Radio Aviva.
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1: Bonjour à toutes et à tous, on est mardi et je suis dans Campus avec Liliane. Bonjour Liliane.
2: Bonjour Baptiste et bonjour à vous tous.
1: On revient sur un sujet dont on a déjà parlé dans Campus concernant les usages de l'intelligence artificielle en éducation. Quelle place l'IA tient-elle aujourd'hui dans le domaine de l'éducation, Liliane ?
2: Alors c'est vrai qu'on en a déjà parlé, mais c'est un enjeu majeur et c'est même un incontournable. Les technologies d'intelligence artificielle sont déjà largement utilisées en éducation, qu'elles soient adaptatives ou génératives de contenu. Alors d'abord, par les élèves, notamment les lycéens, voire les collégiens, comme outil pour réviser, s'entraîner, approfondir ses connaissances, mais aussi pour faire les devoirs sans toujours vérifier la pertinence des productions générées, mais également par les enseignants, pour préparer les cours, pour concevoir des évaluations, voire comme aide à la correction. Et enfin, par les cadres et personnels administratifs, comme assistance à la rédaction de notes, de courriers, de compte rendu, qui n'a pas utilisé l'intelligence artificielle pour faire tout ça, des synthèses, à la transcription de réunions, à la traduction, voire même à l'automatisation de tâches grâce à l'intelligence artificielle.
1: Quelques mots à présent sur une conférence internationale du Conseil scientifique de l'éducation nationale.
2: Voilà, on va s'appuyer, Baptiste, sur cette conférence. Cette conférence, elle a proposé d'examiner des transformations à travers une interrogation centrale. Mais dans quelles conditions l'IA peut-elle soutenir les apprentissages ou alors au contraire les fragiliser ? L'essor récent de l'intelligence artificielle bouleverse les pratiques éducatives tout en suscitant de vives interrogations. En produisant des retours instantanés sur l'activité en cours, les systèmes d'IA adaptatives modifient les manières d'enseigner et les processus d'apprentissage des élèves. En produisant des synthèses fondées sur des grands modèles de langage, les systèmes d'IA génératives, comme tout le monde connaît, comme ChatGPT, peuvent répondre à des questions et résoudre des problèmes à la place des élèves. La conférence internationale de ce fameux Conseil scientifique de l'éducation nationale, qui s'intitulait « Quels usages de l'IA en éducation ?» propose d'examiner ces transformations à travers une interrogation centrale. Dans quelles conditions l'IA peut-elle soutenir les apprentissages ou, au contraire, les fragiliser ?
1: Et si on répond à cette interrogation ?
2: En s'appuyant sur les travaux les plus récents, les intervenants français et internationaux se sont centrés sur quatre thèmes essentiels en vue de proposer des recommandations concrètes concernant l'introduction de l'IA dans les pratiques éducatives. Alors, ces quatre thèmes sont : que fait réellement l'IA générative ? Comment l'IA adaptative peut-elle accompagner les apprentissages ? Comment concevoir des IA qui renforceraient la métacognition plutôt qu'elle ne l'affaiblirait ? Ces outils stimulent vraiment la curiosité ou la réduisent-ils ? Alors à partir de là, les défis de l'enseignement avec l'intelligence artificielle pourraient être de transformer les pratiques des enseignants pour soutenir les élèves en pensant l'intégration de l'IA en classe avec des recommandations pour les pratiques enseignantes et pourquoi pas de réintroduire des travaux pratiques de mathématiques avec des défis d'IA à réaliser par avec les élèves. Cependant, l'utilisation de l'IA pour accomplir des travaux scolaires interroge l'authenticité des productions et par suite la validité des évaluations et le rapport de l'élève à la connaissance. De plus, il ne faut pas oublier que le cadre d'usage de l'IA en éducation, dont on a déjà parlé dans un précédent campus, qui est à destination de l'ensemble des personnels et de la communauté éducative et qui englobe à la fois les usages administratifs et les usages pédagogiques. Donc il ne faut pas oublier de se dire qu'il existe quand même un cadre d'utilisation de l'IA pour les pratiques éducatives.
1: L'IA soulève de nombreuses interrogations et si vous désirez en savoir plus, un seul site, www.educascol.gouv.fr/les intelligences artificielles et leurs usages en éducation.
2: Elle est un peu longue cette adresse, mais oui, c'est vrai que quand tu fais simplement educascol.education.gouv.fr, il y a tellement d'actualités qu'après il faut beaucoup de temps pour arriver à cette fameuse intelligence artificielle.
1: C'est ça, donc autant donner directement le site.
2: Mais c'est pas Baptiste, c'est lui qui dit une adresse très longue.
1: Oui. Merci beaucoup Liliane, on se dit à demain.
2: Merci à toi, au revoir.
1: Au revoir.
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1: Bonjour à toutes et à tous et bienvenue dans votre agenda. Voici les événements et les sorties à venir. On commence avec Le Souffle de l'Instant, un voyage immersif et sonore. Il s'agit de la collaboration entre Weird et Pitoni, deux artistes qui fusionnent musique et éléments visuels. L'entrée est libre, mais une boîte à dons sera accessible pour soutenir des artistes. Ça aura lieu le 16 juillet à partir de 19h30 au Kaleido Bar. Notez qu'un stand de massage professionnel sera présent et qu'il y aura la possibilité de se restaurer sur place. Du 15 au 21 juillet, Jazz 7 vous donne rendez-vous pour sa 31e édition. Le 16 à 21h aura lieu le concert The Get Down, collectif de trois grandes figures du jazz français, dirigé par l'organiste Laurent Coulondre et Samara Joy, chanteuse de jazz américaine. Le tarif normal est de 59 euros. Rendez-vous au Théâtre de la Mer à 7. Le 16 juillet à 20h, le Festival Radio France propose Roméo et Juliette, un concert spécial interprété par Alexandre Kantorov au piano et l'Orchestre Philharmonique de Radio France. Il s'agit de la plus courte des versions de Roméo et Juliette et d'un voyage à travers la musique russe. Il reste quelques entrées au tarif variant entre 10 et 40 euros. Plus d'informations sur le site lefestival.eu. La Ruche, une soirée queer avec décoration et dress code kitsch sur le thème de la ruche et des abeilles, ça vous dit ? Cette summer édition inclut une scène à 360 degrés, du jamais vu encore à Montpellier. Rendez-vous au Pura Vida vendredi 17 juillet à 20h. Les tarifs commencent à 13,99€. Rendez-vous sur le site shotgun.live/fr/venue/laruchemtp. Chaque année au mois de juillet, le festival de poésie Voix Vive de Méditerranée en Méditerranée accueille à 7 plus de 100 poètes venus de toute la Méditerranée. Cette année, du 17 au 25 juillet, vous attendent quantité de spectacles, d'animations et d'ateliers gratuits. Vous pouvez consulter le programme sur le site 7.voixvivemediterranee.com. Ainsi s'achève l'agenda des sorties de Radio Aviva. 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À bientôt sur Radio Aviva.

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1: Bonjour à toutes et à tous dans l'actualité du jour. Samedi à Béziers, la terre a tremblé. En effet, un séisme d'une magnitude de 2,6 a été enregistré aux alentours de 20h, l'épicentre se situant à 5 km de profondeur à proximité de l'aéroport. Selon Midi Libre, des habitants de Serres, via Sportignan ou encore Béziers ont ressenti un léger tremblement accompagné d'un bruit sourd durant seulement quelques secondes. Aucun blessé ni dégâts matériels ne sont à déplorer. Il s'agit du premier tremblement de terre depuis celui de mars 2022, tout aussi inoffensif. Il avait alors été mesuré à environ 1,9 sur l'échelle de Richter. Philippe Salasque, maire d'Agnan, a été violemment agressé samedi en pleine feria de la Saint-Benoît dans les rues du village. Selon un post publié sur les réseaux sociaux de l'édile, il aurait été pris à partie par un individu aux alentours de 3h du matin. Avant de subir des coups, l'élu aurait d'abord essuyé insultes et violences verbales. Identifié, l'auteur de l'agression a été interpellé par les gendarmes samedi 11 juillet. Il s'agit d'un habitant du village voisin de Gignac, contre lequel le maire d'Agnan a porté plainte. Pour faire face aux nombreux incendies qui font rage dans l'Hérault et toute l'Occitanie, des centaines de pompiers sont mobilisés ces dernières semaines. En écho à l'appel du ministre de l'Intérieur, Laurent Nunez, la CAPEB 34, autrement dit la Confédération de l'Artisanat et des Petites Entreprises du Bâtiment, a appelé ses employeurs à libérer les salariés engagés comme pompiers volontaires afin qu'ils puissent rejoindre la lutte. Un appel important dans le département de l'Hérault, où les volontaires représentent 84% de l'effectif total. Malgré les travaux sur les lignes de tram, gardons le sourire et jouons au Tamdocu, alternative montpelliéraine du Sudoku. Inspiré d'une idée appliquée au métro de Berlin, ce jeu est gratuit. Il s'agit de remplir une grille de 3x3 cases au moyen de noms de stations. La bonne station se laisse deviner à l'aide de deux critères croisés. Exemple, quelle station portant un nom de 5 lettres est desservie par la ligne 4? Il s'agit du Corum. Précisons que ce jeu a été développé en une nuit par un Montpelliérain. Fin de ce flash, belle journée à tous sur Radio Aviva.
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2: Le Parlement israélien a annoncé la tenue des élections législatives pour le 27 octobre prochain. Les précisions de Cathy Bisraor depuis Jérusalem.
3: Et cela fait plusieurs semaines qu'il y avait un point d'interrogation sur la date. Est-ce que c'était au début du mois de septembre, avant les fêtes juives de Tishri, ou après à la date initiale qui était le 27 octobre? Le 27 octobre, c'est la date initiale. On pensait pendant très longtemps que Netanyahou allait faire une sorte de deal avec les ultra-orthodoxes et avancer considérablement la date. Eh bien non, c'est donc le 27 octobre, la date prévue initialement pour ces élections, des élections qui s'annoncent déjà très orageuses. On l'a vu hier tout au long de la journée à la Knesset avec des va-et-vient, et surtout ce que disent les sondages avec tous les jours des changements considérables. Les derniers sondages donnent une quasi-égalité entre Netanyahou et Eisenkot, ce qui est un développement de ces derniers jours, et c'est évidemment fort intéressant de savoir dans quelle direction cela va aller. Le point crucial apparemment du développement de ces élections, ce sont ces nouveaux petits partis qui sont en train de naître. Est-ce qu'ils feront la différence? C'est une des questions cruciales qu'il faudra suivre pendant les semaines à venir.
2: Un haut responsable de l'ONU a accusé le Hamas d'avoir entravé l'acheminement de l'aide humanitaire, avertissant que les agissements du mouvement terroriste palestinien rendaient les opérations de secours de plus en plus dangereuses. Le coordinateur spécial adjoint de l'ONU pour le processus de paix au Moyen-Orient, Ramiz Alakbarov, précise que des agissements du Hamas sont, je cite, « mis en danger le personnel humanitaire, intimidé des travailleurs chargés de distribuer une aide alimentaire vitale et perturbé des opérations essentielles ». Le Hamas a dit « rejeter des accusations infondées ». Les tensions à nouveau de mise entre les États-Unis et la République islamique d'Iran. Les forces américaines ont visé des systèmes iraniens ou encore des capacités de missiles et de drones de la République islamique. De leur côté, les gardiens de la Révolution ont affirmé avoir frappé des bases utilisées par les États-Unis en Jordanie, à Bahreïn et au Koweït. L'Iran a averti qu'il ne se considérait plus lié au protocole d'accord conclu en juin avec les États-Unis si ce dernier ne respectait pas ses engagements pris. en vue de mettre fin à la guerre, selon le porte-parole de la diplomatie iranienne. Les pays de l'Union européenne vont discuter d'une éventuelle interdiction des importations en provenance des implantations israéliennes en Cisjordanie où la situation est intolérable, a déclaré la chef de la diplomatie de l'Union européenne, Kaja Kallas. La Commission européenne a mis sur la table différentes options, dont une interdiction du commerce avec les implantations en Cisjordanie, mais les pays de l'Union européenne restent très divisés sur les mesures à prendre. Plus de 250 millions de livres, soit un peu moins de 300 millions d'euros, vont être investis pour en particulier renforcer la protection policière de la communauté juive britannique, cible ces derniers mois de plusieurs attaques, a annoncé le gouvernement britannique ce matin. Emmanuel Macron réunit ce jour à Paris un sommet de la coalition des volontaires pour l'Ukraine en présence de Volodymyr Zelensky, signe du réveil stratégique souhaité pour l'Europe face à la Russie et aux États-Unis. Paris qui monte d'un ton contre la Russie. Le ministre français des Affaires étrangères était ce matin l'invité de BFM RMC. On l'écoute.
4: Nous convoquerons l'ambassadeur de Russie en France dans les prochains jours, mais que nous allons également prendre des sanctions à l'encontre de 9 individus et de 4 entités responsables de cette campagne de cyber qui a été orchestrée par le FSB, le bureau de sécurité, le service de sécurité fédéral de la Russie.
2: Un dispositif massif de 7000 policiers, gendarmes et 2000 sapeurs-pompiers sera déployé demain à Paris et son agglomération pour assurer la sécurité des festivités du 14 juillet et prévenir tout débordement lors de la demi-finale de la Coupe du Monde de football qui opposera en soirée la France à l'Espagne. La France en plein pic de chaleur entre incendies et perturbations majeures. Le troisième épisode de chaleur de l'année a atteint son pic hier en France, provoquant l'arrêt de 3 réacteurs nucléaires et une vigilance rouge pour plus d'un tiers des habitants. Météo France maintient ce matin 37 départements en vigilance maximale et canicule. Parmi ces derniers, la majeure partie de l'Île-de-France. L'incendie qui a parcouru 800 hectares en forêt de Fontainebleau au sud-est de Paris pourrait avoir une origine volontaire, a affirmé sur place ce matin le ministre de l'Intérieur, Laurent Nunez. Le traitement du feu prendra plusieurs jours, voire plusieurs semaines, a-t-il ajouté. Première journée de commémoration nationale de reconnaissance de l'innocence d'Alfred Dreyfus par la Cour de cassation instaurée par le président de la République. Elle était marquée cette année par la résonance avec l'antisémitisme d'aujourd'hui. On écoute le président de la République.
5: Le dreyfusisme nous rappelle que l'antisémitisme, quelle qu'en soit la racine ou les explications prétendues, est l'ennemi de la République. Or, nous savons que les vieux démons de l'antisémitisme n'ont jamais totalement disparu de notre pays. Nous le savons, parce que les actes antisémites, loin de s'éteindre, continuent de frapper des personnes en raison de ce qu'ils sont. Et face à ce retour de l'odieux antisémitisme, la vigilance est un devoir de tous les instants. Le dreyfusisme est aussi une méthode. Ne jamais céder à la facilité du soupçon collectif. Vérifier, chercher la vérité avant de condamner, toujours préférer la preuve à la rumeur, l'enquête à l'anathème. Enfin, le dreyfusisme nous enseigne quelque chose sur le courage civique.
2: Dans la continuité de cet esprit dreyfusard, Emmanuel Macron a appelé à ce que sur chaque lieu où des juifs ont été sauvés, les noms des justes qui les sauvèrent soient apposés. De son côté, le maire de Paris a permis que la statue du général Dreyfus ait désormais sa place devant la Cour de cassation. Autre annonce d'Emmanuel Grégoire, la place Maurice Barrès à Paris sera désormais nommée place Lucie Dreyfus. Une cérémonie marquée par la présence de la famille d'Alfred Dreyfus, le discours de son petit-fils Charles, 98 ans, entre reconnaissance mémorielle saluée et inquiétude pour l'avenir, même sentiment pour Yael Perlruis, arrière-petite-fille d'Alfred Dreyfus, on l'écoute.
6: L'affaire Dreyfus a été importante dans son temps, mais elle est très importante aujourd'hui de par les enseignements qu'elle nous apprend. Et avec la situation actuelle, je pense que c'est très important de pouvoir enseigner aux jeunes. En fait, le texte de le premier texte du communiqué présidentiel disait que c'était en hommage à Alfred Dreyfus. Et en fait, pour la comment dire, c'était pour la victoire de la justice. En fait, c'est la victoire de la justice sur la raison d'État, donc c'est très important. C'était pour la victoire de la justice et de la vérité, et contre la haine et l'antisémitisme. Or, aujourd'hui, je pense que ce sont les enseignements, une partie des enseignements de l'affaire Dreyfus, et c'est très important. Voilà. Parce que il y a beaucoup d'autres enseignements. L'affaire Dreyfus, c'est la création de la Ligue des droits de l'homme, c'est la liberté de la presse. Donc, tout ça, c'est des choses qui, en fait, aujourd'hui, sont très présents et très importants, en fait. Donc, je pense que c'était une très belle cérémonie. On va faire, enfin, j'ai entendu dire par le maire de Paris qui va faire une rue Lucie Dreyfus. Alors ça me réjouit fortement, parce que ma mère, qui était l'aînée des petits-enfants d'Alfred Dreyfus, elle adorait sa grand-mère, et une rue Lucie Dreyfus, c'est formidable. Voilà. Bon, comme l'a dit le président, il y a bien sûr quelques personnes qui sont dans l'esprit des Dreyfusards, mais malheureusement, aujourd'hui, moi, je suis très déçue de l'ambiance actuelle, en fait. Je n'aurais pas pensé de mon vivant vivre cette recrudescence de l'antisémitisme. Ma mère me disait toujours que c'était comme une bête immonde qui ne dormait jamais et qui se réveillait régulièrement.
2: Et enfin, le 13 juillet 1990, la France a adopté la loi Guesso du nom du député Jean-Claude Guesso qui l'a portée devant le Parlement. Ce texte renforce la lutte contre le racisme, l'antisémitisme et la xénophobie en introduisant dans la loi du 29 juillet 1881 sur la liberté de la presse une incrimination de la contestation de crimes contre l'humanité telle que définie par le tribunal de Nuremberg.
0: 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Tout de suite, retour des programmes sur Radio Aviva.

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1: Nous sommes à la librairie Sorens, où se tient la remise du prix Habiter le Monde, un prix qui est en partenariat avec la librairie Sorens et Midi Libre. Et la lauréate est Eléa Marini. Bonsoir Eléa.
2: Bonsoir.
1: Alors, Eléa, vous avez donc publié Le ciel, la mauvaise, publié chez Édition de l'Olivier. Et Le ciel, la mauvaise, c'est quelque chose qui nous surprend.
2: Le ciel, la mauvaise, s'ouvre effectivement sur un ciel de mauvais augure, puisqu'on sent voilà, dans l'air que quelque chose de terrible se trame. Le ciel a la couleur du fer et on voit des personnes charger leurs véhicules et les arbres s'agiter de manière inquiétante. Et effectivement, un ouragan va traverser et décimer une ville.
1: Vous ne dites jamais quel ouragan. Mais enfin, quand j'ai lu votre livre, j'ai pensé à Katrina.
2: Oui, c'est vrai que c'était vraiment le point de départ pour moi. L'influence, on va dire, de ce texte, c'était vraiment l'ouragan Katrina, qui est un événement que je n'ai évidemment pas vécu, mais qui m'a beaucoup marqué. Et effectivement, même si j'ai choisi de ne pas ancrer le texte dans un espace géographique précis, ni dans une temporalité précise, c'est vraiment c'est les paysages de la Louisiane qu'on peut retrouver. Cette atmosphère moite, chaude, propre aux étés du sud des États-Unis, et puis surtout cet abandon des populations les plus vulnérables au moment de la catastrophe.
1: Oui, effectivement, vous avez trois personnages très différents les uns des autres, mais tous vulnérables et peut-être persécutés par la vie.
2: Oui, c'est des personnages effectivement qui ont chacun un préadolescent, une jeune femme et un homme un petit peu plus âgé. Ils ont tous traversé des choses assez douloureuses. Ils ont vécu des formes d'abandon, de violence, d'exil ou autre. Et ils sont habités par des colères, mais par de l'optimisme aussi pour la jeune femme. Enfin voilà, ils ont un passé qui est assez douloureux, mais aussi de la tendresse en eux, des petites pointes de lumière qui les habitent. Et en tout cas, ils se retrouvent un petit peu contraints de traverser cet événement cataclysmique ensemble. Et puis ensuite, de faire coexister leur vie de façon transitoire, tous les trois.
1: Oui, alors, ils vont coexister, plus ou moins bien d'ailleurs, mais surtout, ce sont des solitudes qui se rencontrent.
2: Oui, c'est des personnages qui sont très seuls, effectivement, qui ont été heurtés de beaucoup de manières et qui sont seuls, soit par choix, soit parce que c'est un état de fait. Et ça m'intéressait de raconter la façon dont ces solitudes se rencontrent, s'agrègent pour reformer quelque chose de plus solide, même si c'est un petit peu contraint, subi, qu'ils n'en ont pas forcément envie. Dans tout ça, dans la résistance qu'ils ont un peu à être avec les uns avec les autres, il y a quand même de l'attachement qui se crée.
1: Alors ces personnages ont des difficultés, bien sûr. Ils ne savent plus où loger, ils ne savent plus comment manger. Et pourtant, il y a un petit peu en filigrane dans votre roman de la gourmandise.
2: Oui, la gourmandise est effectivement très présente. Elle est un peu ce qui permet de faire lien, de rassembler donc ces trois personnes qui sont très très différentes les unes des autres. Et puis, comme je le disais, voilà, qui n'ont pas forcément envie de cette cohabitation forcée. Et voilà. Et c'est vrai que dans ces espaces de repas partagés, dans ce quotidien, cette routine qui se crée où ils sont forcés d'être les uns avec les autres, bah, il y a des repas, il y a de la cuisine, il y a des ingrédients qui se partagent et qui permettent un peu de les rassembler.
1: Alors, vous avez un regard très tendre sur ces trois personnages. Est-ce que ça provient des ateliers que vous avez fait avec des gens qui étaient défavorisés?
2: Je pense que cette tendresse que je leur porte, elle vient peut-être du fait que je les ai côtoyés pendant longtemps, parce que l'écriture, elle a pris beaucoup de temps. Et oui, après, j'ai fait effectivement des ateliers avec des personnes vulnérables ou moins vulnérables d'ailleurs évidemment, mais enfin dans des situations qui pouvaient être un petit peu compliquées, qui pouvaient avoir des difficultés économiques ou sociales. Et ce qui est certain en tout cas, c'est que tous ces ateliers que j'ai pu faire, ça a été des moments de partage, de rencontres qui ont été très riches, qui m'ont nourri d'une manière assez profonde et qui inévitablement se retrouvent un petit peu dans les espaces d'écriture, de création, parce que ça a été, voilà, il y a des rencontres qui ont été très très très fortes, très marquantes.
1: Eh bien, Eléa Marini, je rappelle votre livre Le ciel, la mauvaise, que vous avez publié aux éditions de l'Olivier, et Radio Aviva vous félicite et on attend le suivant.
2: Merci beaucoup, en tout cas je suis très très touchée.
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1: Bonjour à toutes et à tous et bienvenue dans votre agenda. Voici les événements et les sorties à venir. On commence avec Le Souffle de l'Instant, un voyage immersif et sonore. Il s'agit de la collaboration entre Weird et Pitoni, deux artistes qui fusionnent musique et éléments visuels. L'entrée est libre, mais une boîte à dons sera accessible pour soutenir des artistes. Ça aura lieu le 16 juillet à partir de 19h30 au Kaleido Bar. Notez qu'un stand de massage professionnel sera présent et qu'il y aura la possibilité de se restaurer sur place. Du 15 au 21 juillet, Jazz 7 vous donne rendez-vous pour sa 31e édition. Le 16 à 21h aura lieu le concert The Get Down, collectif de trois grandes figures du jazz français, dirigé par l'organiste Laurent Coulondre et Samara Joy, chanteuse de jazz américaine. Le tarif normal est de 59€. Rendez-vous au Théâtre de la Mer à 7. Le 16 juillet à 20h, le Festival Radio France propose Roméo et Juliette, un concert spécial interprété par Alexandre Kantorov au piano et l'Orchestre Philharmonique de Radio France. Il s'agit de la plus courte des versions de Roméo et Juliette et d'un voyage à travers la musique russe. Il reste quelques entrées aux tarifs variant entre 10 et 40 euros. Plus d'informations sur le site lefestival.eu. La Ruche, une soirée queer avec décoration et dress code kitsch sur le thème de la ruche et des abeilles, ça vous dit ? Cette summer édition inclut une scène à 360 degrés, du jamais vu encore à Montpellier. Rendez-vous au Pura Vida, vendredi 17 juillet à 20h. Les tarifs commencent à 13,99€. Rendez-vous sur le site shotgun.live/fr/venue/laruchemtp. Chaque année au mois de juillet, le festival de poésie Voix Vive de Méditerranée en Méditerranée accueille à 7 plus de 100 poètes venus de toute la Méditerranée. Cette année, du 17 au 25 juillet, vous attendent quantité de spectacles, d'animations et d'ateliers gratuits. Vous pouvez consulter le programme sur le site 7.voixvivemediterranee.com. Ainsi s'achève l'agenda des sorties de Radio Aviva. Nous vous rappelons que les auditeurs membres du Club Aviva peuvent recevoir les informations concernant les invitations disponibles pour les spectacles de nos partenaires. À bientôt sur Radio Aviva.

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0: Bonsoir à toutes et à tous. Bienvenue sur Radio Aviva pour ce nouveau Café Santé enregistré ici à la Gazette Café de Montpellier. Certaines maladies sont entrées dans notre vocabulaire collectif. On connaît Alzheimer, on connaît Parkinson, on en parle dans les médias, dans les familles, parfois même autour de nous. Et puis il y a celle dont on entend rarement le nom. La maladie à corps de Lévy fait partie de celle-là. Pourtant, elle est aujourd'hui considérée comme la deuxième maladie neurodégénérative liée aux troubles cognitifs après Alzheimer. Une maladie complexe, déroutante parfois, parce qu'elle touche à plusieurs univers. La mémoire, le mouvement, le sommeil, les hallucinations aussi. Une maladie qui bouscule les patients, mais également les proches, qui doivent souvent apprendre à naviguer dans l'incertitude. Alors, comment reconnaître cette maladie? Pourquoi est-elle encore si difficile à diagnostiquer? Comment accompagner celles et ceux qui vivent avec elle au quotidien? Où en sont les traitements? C'est ce que nous allons essayer de découvrir et de comprendre ensemble ce soir. Pour en parler à mes côtés, le docteur Cédric Turpina, neurologue au Centre Mémoire du CHU de Montpellier. Bonjour.
1: Bonsoir.
0: Également présente à ses côtés, Marina Hermida, neuropsychologue au Centre Mémoire du CHU de Montpellier. Bonjour, bonjour. À vous également. Et puis nous entendrons également deux témoignages précieux, celui de Naomi Niestvik, qui a accompagné son père jusqu'à son décès des suites de la maladie à corps de Lévy. Bonsoir Naomi.
2: Bonsoir.
0: Et celui d'Élodie Parentini, aujourd'hui aidante de sa maman atteinte de cette maladie.
2: Bonsoir. Bonsoir.
0: Merci à toutes les deux d'avoir accepté de partager une expérience qui est souvent intime et parfois difficile à raconter. Docteur Turpina, je me tourne vers vous. Si je vous demande de décrire la maladie à corps de Lévy en quelques minutes à quelqu'un qui n'en a jamais entendu parler, qu'est-ce que vous lui diriez?
1: Alors, c'est une maladie qui appartient au groupe des maladies neurodégénératives, donc qui est liée à la neurodégénérescence, donc à la mort des neurones au niveau du cerveau. C'est une maladie qui est très hétérogène et très complexe dans son expressivité, comme toutes les maladies neurodégénératives. Les gens connaissent bien les formes classiques de maladie d'Alzheimer, hein, la forme amnésique, mais il peut y avoir d'autres formes, des formes visuelles, des formes comportementales. Et langage dire également, merci Marina. Et ces formes particulières, elles sont liées là où se dépose la protéine anormale. Dans la maladie d'Alzheimer, c'est la protéine amyloïde et qui induit une neurodégénérescence et la protéine tau également. Dans la maladie à corps de Lévy, c'est l'alpha-synucléine qui est une protéine anormale qui va se replier anormalement et qui va se diffuser de proche en proche pour donner les symptômes de la maladie. Les symptômes de la maladie à corps de Lévy, ils peuvent ressembler également à une maladie qui est cousine parce que c'est la même protéine qui se dépose, qui est la maladie de Parkinson, dont les gens ont plus fréquemment entendu parler car elle est très fréquente et beaucoup plus visible par ces symptômes qui sont les symptômes moteurs. Dans la maladie à corps de Lévy, si on peut schématiser grand public, un peu vulgairement, il n'y a pas de neurologue qui va sursauter ici, mais c'est un peu un mélange de ces deux maladies, où il y aura à la fois les symptômes cognitifs qui peuvent mimer une maladie d'Alzheimer, mais également les symptômes moteurs qui peuvent ressembler à une maladie de Parkinson. Alors ça, c'est la vision assez simpliste. Et pourquoi on a beaucoup de difficultés à diagnostiquer cette maladie-là? C'est parce qu'elle est très hétérogène dans son expressivité. Il y a des patients qui peuvent uniquement s'exprimer par le biais moteur, mais aussi uniquement par le biais cognitif. Et également des symptômes beaucoup plus atypiques, il peut y avoir des présentations psychiatriques, où les patients vont avoir de l'anxiété, la dépression, qui peut commencer bien des années avant les premiers symptômes beaucoup plus bruyants de la maladie, dont les symptômes cognitifs. Il peut également y avoir aussi des troubles du sommeil, des agitations, parler dans son sommeil, qui surviennent bien avant les premiers symptômes.
0: Pourquoi on parle encore si peu de cette maladie? Parce qu'Alzheimer et Parkinson sont rentrés dans le débat, mais pourquoi celle-ci, elle est encore si peu connue?
1: C'est une bonne question. Je pense qu'il y a déjà une méconnaissance du corps médical du diagnostic et également du fait de son hétérogénéité. Elle est souvent confondue avec la maladie d'Alzheimer et la maladie de Parkinson. Alors on a des critères cliniques qui reprennent les symptômes de la maladie. Donc il peut y avoir les fluctuations cognitives. Les fluctuations, c'est quand le patient va plutôt bien cognitivement, puis après il est complètement confus, désorienté, comme une sorte de brouillard. Et ces fluctuations, elles peuvent être assez perturbantes parce que les proches se plaignent, des fois le patient ne se plaigne pas, et quand il voit le médecin, il va bien. Donc le médecin, il dit, mais il va très bien, donc il n'y a pas de problème. Ça fait partie. Il y a aussi les hallucinations, et les gens, des fois, n'en parlent pas. Ça peut être des hallucinations très discrètes, hein, comme le fait de voir des formes bouger, ou des animaux, des sensations de toucher, de passage, de présence d'illusions. Donc des fois, il y a aussi le fait de cacher un petit peu les symptômes de la part du patient. Et ensuite, bah, des formes beaucoup plus discrètes de troubles du sommeil, ou de formes beaucoup plus difficiles à diagnostiquer, de dysautonomie. Donc la dysautonomie, c'est quand les patients ont des problèmes de tension. Ça peut donner des malaises, donc c'est des formes beaucoup plus frustres.
0: Est-ce qu'il y a un genre, un âge, qui sont plus touchés que d'autres, femmes, hommes, un âge en particulier?
1: Alors, je crois qu'il y a à peu près la même proportion d'hommes et de femmes. Ensuite, on a des maladies qui peuvent débuter vers soit 50, 60 ans, mais parfois un âge moyen, c'est aux environs de 70 ans.
0: Alors, une question qu'on se pose peut-être tous ici, pourquoi ce nom, Corps de Lévis?
1: Eh bien, c'est Friedrich Lévy, je crois, c'est ça, hein, je crois que c'est Friedrich. C'était le pathologiste qui a décrit les corps de Lévis, donc en reprenant... Comment ? Tout à fait. Voilà, comme la moitié des pathologistes à l'époque, c'était assez moitié...
0: Les Allemands étaient précurseurs, effectivement.
1: Moitié français, moitié allemand. Je vous invite à voir sur les batailles entre Koch et Pasteur sur Arte, très bon reportage. Et en fait, les pathologistes, à l'époque, on n'avait pas trop le choix. Hein, c'est ce que je dis à mes patients pour faire le diagnostic. Je ne vais pas vous prendre le cerveau. Ben, eux, ils attendaient que le patient meure, ils prenaient le cerveau. Donc, ils regardaient. Monsieur Alzheimer, il a décrit Alois Alzheimer, il a pris le cerveau de sa patiente en 1907 et il a décrit les anomalies pathologiques de la maladie. Donc c'est pareil pour M. Lévy.
0: Vous savez combien de personnes sont concernées en France à peu près?
1: Alors il faut que je revoie mes films.
0: pendant que je vous laisse regarder.
1: 20 000. Je pense que c'est bien sous-diagnostiqué.
0: C'est sous-diagnostiqué. Ouais. On a dit 20 000 dans le public, c'est sous-diagnostiqué.
1: 200 000, oui, 20 000, c'est voilà. Pas beaucoup. Oui. Hein.
0: 200 000, c'est à la fois énorme et sous-diagnostiqué, effectivement. Pour finir là, sur cette première partie, quels sont les premiers signes qui doivent alerter, selon vous ?
1: Ça peut être des signes qui sont fluctuants. Ça peut commencer par une anosmie. 10 ans avant les symptômes, ça peut être présent, ça peut être une constipation importante, ça peut être des hallucinations, comme je l'ai dit, visuelles, sensitives, ça peut être une anxiété, une dépression résistante, notamment dans les âges proches de la retraite, hein. Et ça peut aussi être les mouvements anormaux, petits tremblements, comme la maladie de Parkinson.
0: Alors ce qui est frappant lorsqu'on découvre cette maladie, c'est qu'elle semble emprunter, on l'a dit, des symptômes à plusieurs pathologies différentes. Donc c'est là que commencent les difficultés. C'est vraiment un parcours du combattant diagnostique. Et là, je me tourne vers vous, Marina Hermina. Vous êtes neuropsychologue, je le rappelle, et vous intervenez dans le parcours diagnostique. Que cherchez-vous à comprendre lors de cette évaluation neuropsychologique, Marina ?
2: Quand les patients me sont adressés par Cédric ou d'autres neurologues du service, on a déjà des suspicions sur cette pathologie par rapport aux symptômes qu'ils ont évoqués à Cédric. Donc je le questionne par rapport aux hallucinations, je questionne par rapport au sommeil, le trouble au sommeil paradoxal, quand on peut bouger, on peut se retrouver vraiment en dehors du lit, on peut être complètement à l'envers, et donner des coups à leur conjointe, donc on va explorer un petit peu s'il y a déjà ça. Et d'un point de vue cognitif, on cherche à savoir surtout s'il y a des troubles visio-spatiales. Donc parfois, les patients, ils peuvent arriver et dire qu'ils ont des difficultés de mémoire parce qu'ils savent plus, ils sont à l'endroit de la maison, ils savent pas comment aller d'un point A à un point B, ou ils sont en dehors, dans les jardins, il y a des escaliers, il y a un garage, ils savent plus quel sens doivent prendre pour y retourner à l'endroit. Il y a des difficultés aussi avec les objets, les boîtes, tout ce qui est visio-spatial en fait. Donc nous, on a des tests spécifiques qui permettent d'en tirer un profil cognitif où là où les patients ou l'entourage vient nous dire que c'est des troubles de la mémoire, ils disent pas des difficultés de mémoire. Nous, en fait, avec des tests spécifiques, on arrive à différencier ces différents profils, quantifier la difficulté de cette attente-là et orienter les profils après vers les neurologues pour dire, ben voilà, c'est un profil plutôt amnésique, si c'est une Alzheimer ou un visio-spatial avec les hallucinations et le trouble du sommeil. Là, on va dire au neurologue, ben voilà, les profils cognitifs correspondent avec les symptômes qu'on retrouve classiquement dans une maladie à cours de Lévy.
0: Aujourd'hui, vous direz que la délimitation est fine entre Alzheimer, Parkinson et la maladie à cours de Lévy. Quand vous avez les patients devant vous, il y a toujours ce doute. On ne peut jamais être sûr, ou pour vous, c'est vraiment des critères diagnostiques qui sont très clairs?
2: Je pense que je peux dire que c'est assez clair, oui. Après, il y a toujours... Nous, on est centre de référence, donc on reçoit aussi des patients avec des formes atypiques, là où parfois, c'est pour ça qu'ils nous sont envoyés, parce que des neurologues en ville, ils n'ont pas assez, ou les neuropsychologues en ville, il manque des outils, ou il manque de... Mais nous, quand ils arrivent, il peut y avoir des profils qui se confondent, comme Cédric qui disait, il y a des pathologies Alzheimer qui ont une forme plus langagière, plus amnésique, plus comportementale. Là, ça peut être pareil. Mais la fluctuation des symptômes, de la vigilance, les troubles de la mémoire ne sont pas les mêmes quand il y a une démence à cours de Lévy, quand c'est un Alzheimer. Là, ça peut être pareil. Mais la fluctuation des symptômes, de la vigilance, les troubles de la mémoire ne sont pas les mêmes quand il y a une démence à cours de Lévy, quand c'est un Alzheimer. Et après, ça ne se base pas que sur mon expertise à moi. Donc l'examen que moi je vais réaliser et les profils cognitifs que je vais en tirer, il est mis en correspondance avec d'autres examens médicaux. Et c'est l'ensemble d'examens qui fait que finalement, on s'oriente vers ce type de diagnostic.
0: Donc le patient va voir le docteur Turpina dans un premier temps, ensuite va venir vers vous, Marina, et qu'est-ce qu'il peut y avoir comme autre examen ?
1: Alors, pour revenir sur le diagnostic, la délimitation entre Parkinson et Alzheimer, bon, elle est très, très, très, très claire. La maladie de Parkinson, c'est une

0: expressivité motrice pure, principalement avec le tremblement initialement.
1: Il n'y a pas de démence, quoi.
0: Voilà, c'est ça. Il y a ce qu'on appelle des drapeaux rouges dans la maladie de Parkinson, ce qu'on apprend à la fac de médecine. Donc on interroge le patient, son entourage, sur la présence de troubles cognitifs, d'hallucinations, de chutes précoces. Voilà, parce que les syndromes parkinsoniens, quand on le voit, le patient, il a un tremblement. Un syndrome parkinsonien, c'est pas forcément une maladie de Parkinson. Il y a beaucoup d'autres maladies qui peuvent donner des symptômes parkinsoniens. Donc la délimitation, quand on a un syndrome parkinsonien, elle est assez facile, puisqu'il est présent, il répond bien au traitement, la maladie de Parkinson. Voilà. Ensuite, entre Alzheimer et Lévy, c'est beaucoup plus frustre, parce que on peut avoir des symptômes fréquents. Marina parlait du syndrome amnésique dans la maladie d'Alzheimer, mais on peut l'avoir aussi dans la maladie à corps de Lévy. Donc c'est avec l'ensemble, et je rebondis sur votre question, des tests neuropsychologiques, de l'examen neurologique du patient, de l'interrogatoire du patient et des proches, bien entendu, qu'on va formuler des hypothèses et sur un symptôme clinique et neuropsychologique. Et à partir de ça, on va émettre des hypothèses, et en fonction de ces hypothèses, on va céder, ben, soit on a un diagnostic clair, et à ce compte-là, on met en place un traitement si besoin, et si on a besoin d'autres examens, on peut faire d'autres examens. Donc l'IRM, vous me posez,
1: hors micro, je demandais si une IRM pouvait montrer directement.
0: L'IRM, on la demande systématiquement aux patients avant de venir au centre mémoire. Pourquoi ? Parce que s'il y a une tumeur cérébrale qui est dans la zone du langage, et qui, moi je ne vais pas l'opérer, enfin je pourrais, mais ce ne serait pas bon pour le patient, donc le patient ira directement en neurochirurgie. Donc le but de l'IRM cérébrale, c'est d'éliminer des causes évidentes de troubles cognitifs. Donc ça peut être les tumeurs comme les méningiomes ou d'autres choses, ça peut être les atteintes vasculaires cérébrales, et ça peut nous donner des indices. Par exemple, dans Alzheimer, on peut avoir une atrophie des hippocampes, qui n'est pas c'est pas parce qu'on est atrophique qu'on a une maladie d'Alzheimer, mais c'est un indice supplémentaire. Donc, et on va faire d'autres examens, ça peut être un DAD scanner, un PET scanner, une ponction lombaire, et avec l'ensemble de tout ça, on formule un diagnostic de probabilité.
1: Une question pour Marina, pour finir sur ce volet diagnostic. Est-ce que le patient a conscience de ses difficultés et de cette maladie qui a prise sur lui ?
2: Alors, il y a différents types de profils, mais dans les stades plus inauguraux de la pathologie, souvent, ils se rendent compte qu'il y a quand même quelque chose qui va pas. Après, ils peuvent présenter une anosognosie, qui est un peu plus typique dans la maladie d'Alzheimer, en tout cas, de moi, les patients que je vois, qui peut être aussi le cas des DCL, mais la plupart, enfin, en tout cas, moi, les patients que j'observe, ils se rendent quand même pas mal compte de leurs difficultés. Et c'est là aussi le travail, c'est pas juste faire des tests, c'est aussi les accompagner dans l'annonce diagnostique. Parce qu'en fait, nous, en fonction de comment on voit au niveau émotionnel, Cédric parlait de la dépression, de l'anxiété, quand on va voir des patients qui sont avec des traits anxieux, à des traits dépressifs, on va déjà petit à petit expliquer, moi quand je vois qu'il y a des troubles déjà qui pourraient être compatibles avec une attente neurologique, peu importe de quel type c'est, on va déjà un petit peu leur dire qu'il y a quelque chose qui semble pas normal au niveau des tests, que ça semble être d'une origine neurologique. Donc on les prépare petit à petit, comme ça quand ils vont au rendez-vous avec les neurologues ou qu'ils font d'autres examens, ils vont déjà un petit peu être préparés à recevoir un diagnostic. Et ça, c'est important de travailler avec les neurologues pour identifier les profils des patients qui sont un peu plus sensibles ou un peu plus fragiles au niveau psychologique, pour justement pas prononcer les annonces diagnostiques de façon brutale ou laisser les patients et les familles un petit peu cheminer sur les diagnostics, en fait.
1: Et justement, il y a des familles, on va y venir avec les témoignages. Est-ce que vous leur conseillez de corriger, par exemple, les personnes qui ont des hallucinations, de les remettre dans la réalité ? Qu'est-ce que vous dites à l'entourage ?
2: Alors, ça dépend, parce que déjà, il y a des patients qui ont des hallucinations qui sont bien critiquées. Et eux, ils savent que c'est des hallucinations et ils sont très conscients que c'est des choses qui ne sont pas réelles. Là, c'est souvent au stade plus déboutant de la pathologie. À des stades un peu plus avancés, il peut y avoir justement un peu moins de critiques envers les hallucinations. Et une chose qu'on va tenir en compte avant de dire aux familles s'il faut corriger ou pas, c'est de demander à quel point c'est anxiogène pour les patients, ces hallucinations-là. Parce que s'il y a des hallucinations, mais que finalement, il n'y a pas de danger pour les patients, c'est pas angoissant pour eux, à ce moment-là, ça va être moins grave d'essayer de rassurer ou de corriger. Par contre, si les patients présentent une anxiété vis-à-vis des hallucinations ou il peut se mettre en danger vis-à-vis de ces hallucinations-là, à ce moment-là, on peut aussi les conseiller ou les indiquer d'éventuellement pas corriger, je dirais pas corriger, mais en tout cas les aborder d'une façon à rassurer ou à les accompagner au mieux pour que l'anxiété vis-à-vis de ces hallucinations-là diminue.
1: Alors on vient d'avoir l'éclairage du corps médical sur cette maladie, le corps de Lévy. On va maintenant entendre le témoignage de Naomi. Merci d'être là avec nous pour témoigner lors de cette émission. Votre papa est décédé en novembre 2024 de la maladie à corps de Lévy. Tout a commencé en 2018. Il était alors médecin généraliste. À quel moment avez-vous compris que quelque chose n'allait pas, Naomi ?
3: Comme vous l'avez dit, donc en 2018, mon papa était médecin généraliste. Et lui, qui avait l'habitude de travailler avec un bon rythme, comme vous pouvez le savoir, les médecins sont très épris de leur travail. Et puis tout d'un coup, il ne pouvait plus. Il se sentait submergé par son travail et il n'arrivait plus à répondre aux demandes des patients. Il s'est effondré. Très clairement effondré. Et c'est la première fois, par exemple, que j'ai vu mon père pleurer et être complètement démuni. Et donc, suite à ça, il a été orienté chez un neurologue et puis un psychiatre qui lui a prescrit des antidépresseurs et des anxiolytiques. Et il faut savoir que sans faire de tests préalables. Je pense que, coupez-moi si c'est faux, mais je pense que ça peut être aggravant au contexte de cette pathologie-là.
0: Sur les antidépresseurs.
1: Oui, je prenais bien le micro, docteur Pina.
0: Alors les antidépresseurs, effectivement, la dépression peut mimer l'entrée dans une maladie cognitive, comme beaucoup de gens consultent en consultation mémoire pour une plainte cognitive, entre guillemets, alors c'est juste une dépression. Donc c'est difficile de faire la part des choses, et souvent on met en place un traitement donc antidépresseur pour essayer de jouer sur les symptômes. Dans la maladie à corps de Lévy, il n'y a pas d'aggravation liée aux antidépresseurs, mais plutôt liée à la prise de neuroleptiques, qui sont des traitements qui vont plus jouer sur les hallucinations. Et ces neuroleptiques-là, ils sont à manier avec grande prudence parce qu'ils peuvent vraiment aggraver l'état cognitif du patient, d'autant plus dans la maladie à corps de Lévy.
3: D'accord. Et donc, du coup, suite à la prise des antidépresseurs et anxiolytiques, il n'y avait aucun effet. Mon père est devenu léthargique. Il dormait énormément et son état ne progressait pas. Et donc, c'est à partir de là, justement, on s'est dit qu'il y a un problème quelque part.
1: Et c'est à partir donc de là que l'errance a commencé, l'errance diagnostique. Est-ce que vous aviez déjà entendu parler de cette maladie quand votre papa a commencé à développer des symptômes ?
3: Non. Moi, je connaissais Parkinson et Alzheimer. Alzheimer parce que ma grand-mère, donc la mère de mon père, a eu cette maladie-là.
1: C'est une question que je me pose aussi. Est-ce qu'il y a une part héréditaire dans certaines maladies neurodégénératives ?
0: Alors, héréditaire au sens, vous avez une mutation, vous développez la maladie. Dans la maladie Alzheimer, il y a quelques formes génétiques très rares qui sont moins de 1%. Et dans la maladie à corps de Lévy, il y a quelques gènes facteurs de risque, mais ils sont très rares. En tout cas, c'est comme le fait d'être grand, d'être blond, d'être petit, d'être gros. Voilà, on hérite souvent des traits familiaux et il y a probablement un caractère multigénique, c'est-à-dire que vous avez des gènes facteurs de risque. Mais ils ne sont pas suffisants pour développer la maladie, donc il n'y a pas de conseil génétique particulier quand on a des antécédents familiaux, si ce n'est d'être plus prudent sur la survenue de ce type de maladie.
1: Alors pour votre papa, Naomi, donc en 2018, il y a eu ce qu'on croyait être une dépression, mais progressivement, il me semble que votre maman est orthophoniste et donc a compris que quelque chose n'allait pas à partir du moment où ça commençait à attaquer le corps, on va dire, avec sa main, une raideur de la main. Oui. Ça, c'était quelques années après, 2021.
3: C'était pendant le Covid, donc en 2020. On a remarqué que sa main gauche de mémoire commençait à se raidir et comme vous l'avez dit ma mère qui est l'aidante principale a remarqué ça et comme elle est dans le métier et qu'elle s'occupe de ce genre de patients, elle s'est dit qu'il y avait quelque chose qui n'allait pas, mais on pensait plus à Parkinson à ce stade-là.
1: Oui, comme on le disait, hein, les manifestations physiques donc orientent surtout sur Parkinson. La maladie a continué à évoluer puisque ça ne s'est pas arrêté là, puisque on en a beaucoup parlé hors micro. C'est une maladie qui agit par paliers, donc où les poussées sont à chaque fois vont plus loin. Suite à ça, il y a eu une perte aussi de mobilité, des chutes. Ça, c'était en 2023, si je ne dis pas de bêtises. Ouais. Et là, ça a vraiment été la partie la plus dure, je pense, pour vous.
3: Oui, c'est là où il y a eu une scission quelque part. En été 2023, mon père a complètement arrêté de marcher. Tout d'un coup, il ne bougeait plus en fait. On était en vacances et puis il s'est arrêté complètement de bouger. Et donc, on était complètement démunis face à ça. On ne savait pas comment faire. Et on lui disait, mais lève-toi, essaye de marcher. Et lui, il a dit, bah, si, je peux marcher, je peux marcher. Donc il s'est levé et puis il est tombé tout d'un coup. Et donc, on a appelé les médecins, le SAMU, qui en fait était focalisé sur cette chute. Mais on le disait qu'il avait, à l'époque, en fait, il a été diagnostiqué pour une maladie de Parkinson. On ne savait pas que c'était... Non, attendez.
1: À ce stade-là, la maladie à corps de Lévis n'avait pas été diagnostiquée.
3: Pardon. Parce qu'en 2022, avant cet épisode-là, il a eu beaucoup d'hallucinations. Et donc, c'est à partir d'été 2022 où là, on a posé un diagnostic sur la maladie à corps de Lévis. Et après l'épisode où il est tombé, où il n'arrivait plus à marcher, c'était un an après. Et donc là, on a appelé le SAMU, qui nous ont dit, bah, il a chuté, mais ça va. Mais en fait, il était en pleine infection. Donc, il a dû être admis à l'hôpital. Et donc, à partir de ce moment-là, oui, il n'a plus du tout remarché.
1: Et donc, il a été admis en EHPAD par la suite, dans un fauteuil roulant, donc, puisqu'il n'avait plus la mobilité. Et puis, les infections se sont enchaînées
3: jusqu'à la fin.
1: Fatidique de novembre 2024. Qu'est-ce qui a été le plus difficile pour vous dans toute cette progression, Naomi ?
3: Ce qui a été le plus compliqué, c'était de ne pas savoir ce qui allait se passer par la suite. En fait, c'est comme vous avez dit, c'est des chutes par palier. J'ai l'impression que les autres maladies dégénératives, c'est assez progressif. Et là, je l'ai vécu comme des espèces de paliers qu'on passe très brutal.
1: Avec une forme d'impuissance aussi.
3: L'impuissance, et puis de ne pas savoir ce qui va se passer ensuite, d'être juste de regarder comme un spectateur nos proches partir petit à petit.
1: J'imagine qu'il y a dû avoir aussi peut-être de la colère et de la frustration dans toute cette période-là. Comment s'est passé pour vous le rapport au corps médical ? Comment vous avez... Il y a eu une errance, bien sûr, au départ. Après, à partir du moment où votre papa a été pris en charge, j'imagine qu'il y avait un soulagement aussi de peut-être pouvoir poser un nom là-dessus. Comment ça s'est passé pour les rendez-vous, les examens, tout ça ?
3: Moi, j'ai jamais ressenti vraiment de colère face à cette errance médicale parce que je pense qu'il faut juste informer. Et puis aussi, le corps médical, il va tellement mal. Enfin, l'hôpital aussi. Enfin, moi, j'ai...
1: Donc, les moyens ne sont pas énormes.
3: Voilà.
0: Quête à la fin de la...
3: Voilà. Mais j'ai pas envie de casser le corps médical. Et surtout, je pense que c'est important d'en parler pour améliorer tout ça. Et par contre, par exemple, bon, moi, j'étais assez résignée face à la maladie et je disais, bon, bah, il se passera ce qui se passera, il faut se laisser porter. Mais par exemple, ma sœur jumelle, elle était beaucoup plus en colère que moi, par exemple. Et puis surtout, au début de la maladie, elle pensait que mon père faisait exprès, par exemple. Elle était en colère tout le temps. Et je sais qu'elle s'en veut encore aujourd'hui. Ouais.
1: Probablement une manifestation de l'impuissance. Et oui, les hallucinations sont assez violentes. Hein. Vous me l'aviez dit au micro, votre papa avait l'impression que votre maman avait un double.
3: Oui.
1: Donc ça peut être très déroutant aussi pour les proches. Mm. Pour vous, docteur Turpina et Marina Hermina, quand les familles arrivent dans vos consultations, dans quel état sont-elles généralement?
0: C'est très, comme vous l'avez dit, hein, votre parcours, il était très, très touchant. Et malheureusement, il concerne beaucoup de monde, d'autant plus dans cette maladie, parce que elle est très polymorphe. L'évolution, elle se fait alors par palier, c'est surtout des aggravations liées, comme vous l'avez dit, aux infections. Et en fait, du fait de cette maladie, le corps est beaucoup plus fragile. Hein, par exemple, moi j'étais de garde cette nuit, donc je ne suis pas à 100% de mes capacités, mais j'arrive quand même à parler. Quelqu'un qui a une maladie neurodégénérative, quand il a une infection, quand il a une douleur, ça fait vraiment une grosse dégradation. Comme vous l'avez dit, il n'arrivait plus à marcher du jour au lendemain. Ensuite, pour rebondir sur la phase diagnostique et le ressenti des familles, même pour nous, c'est très frustrant des fois de dire aux patients, écoutez, il se passe quelque chose, on émet des hypothèses, mais je ne peux pas vous dire avec certitude c'est ça. Et en tant que médecin, il faut savoir aussi rester humble dans notre diagnostic, parce que des fois, on émet des hypothèses, on dit ça peut être ça ou ça, et surtout, ce sera l'évolution qui nous permettra de trancher. Et des fois, c'est très frustrant pour les patients, pour les patients et pour les familles, aussi pour le médecin, de ne pas pouvoir donner un nom précis et une évolution précise, parce que la maladie est très différente. Ensuite, sur l'état des familles, Marina fait beaucoup de soutien aussi, donc je pense qu'elle peut aussi répondre.
2: Là, pour parler un petit peu justement des hallucinations que vous évoquez par rapport à votre papa, moi j'ai déjà eu des patients et aux patientes que je devais bilanter, et au moment du bilan, la personne présentait des hallucinations. Alors il y a beaucoup de fois, ça m'est arrivé, où la personne critiquait pas les hallucinations, mais il n'était pas non plus angoissé. Donc j'arrivais à faire les bilans alors que la personne, par moment, me disait qu'il y avait quelqu'un avec nous dans la salle ou dans la pièce. Et dans beaucoup les bilans alors que la personne, par moment, me disait qu'il y avait quelqu'un avec nous dans la salle ou dans la pièce. Et dans beaucoup des situations, les plus angoissantes, c'est pour les familles. Parce qu'ils voient un double, parce qu'ils voient d'autres personnes à la pièce, parce qu'ils voient des animaux, et beaucoup de personnes qui essayent justement de rationaliser, alors que parfois c'est pas angoissant pour eux. Mais les familles vivent ça très très mal, du fait qu'il y a des par exemple des bébés qui pleurent, ou des bébés qui sont dans un armoire, ou de, et ça pour les familles c'est vécu comme très très angoissant, limite plus que pour les patients. Et je pense que Naomi elle affirme avec sa tête. Et après nous c'est l'accompagnement aussi des familles, parfois à des stades un peu avancés j'y reçois plus les patients pour les bilanter, on reçoit uniquement les familles pour voir où ils en sont, s'il y a de la colère justement, s'il y a de l'impuissance, si parfois, c'est pas qu'ils pensent qu'ils font exprès, mais ils se disent c'est pas possible, donc on va essayer de les bousculer un peu, voir s'ils réagissent. Sauf que souvent, c'est pas le cas en fait. Donc nous, on essaye de voir où se situe le comportement des proches et essayer de comprendre un petit peu les pourquoi, pour essayer de les aider à mieux appréhender les symptômes de la pathologie.
1: Également des associations, hein, A2MCL, qui sont présents avec Cassie Richard, qui est bénévole. Merci d'être présente ce soir pour accompagner les proches, pour avoir des réponses aussi, se sentir moins seul. Naomi, merci pour votre témoignage.
3: Merci à vous.
1: Je
3: ne
1: sais pas si vous voulez rajouter un petit quelque chose sur ce témoignage.
3: Non, c'était très bien. Merci beaucoup.
1: Merci à vous d'avoir témoigné. À votre gauche, il y a Elodie Parentini. Vous avez également accepté de témoigner. On vous en remercie. Au sujet de votre maman atteinte de la maladie à corps de Lévy. Alors tout d'abord, comment allez-vous et comment va votre maman ?
4: Maman va très mal. Maman ne marche plus depuis 2 mois. Maman est placée en EHPAD depuis avril 2024. Ça va être très dur pour moi parce que du coup elle est encore là, mais c'est comme si elle n'était plus là.
1: Alors il y a une question du public, comment est-elle nourrie ?
4: Comment est-elle nourrie ? Actuellement, c'est seulement du liquide. Elle ne mange plus solide parce qu'elle fait énormément de fausses routes. Donc,
1: une personne du public nous décrit la pompe alimentaire donc, pour les personnes atteintes de la maladie à Cordelévy, puisqu'il y a des fausses routes.
4: Alors, maman n'est pas nourrie avec une pompe, elle est nourrie sous forme liquide ou soupe ou en mixé, simplement.
1: Pour éviter l'étouffement
4: Pour éviter les fausses routes. Après, il lui accorde des petits plaisirs, particulièrement quand on est présent et qu'on lui rend visite. Elle se débrouille plutôt bien, mais voilà, j'en prends la responsabilité, on me le fait comprendre.
1: Comment vous avez réagi quand on vous a annoncé est-ce qu'il y a eu une errance diagnostique d'abord?
4: Oui, tout
1: avant,
4: à fait. Alors, maman est née en 50, donc elle a 76 ans depuis janvier. En fait, c'est en 2018 que les premiers symptômes sont apparus. Moi, je suis à la tête d'une famille nombreuse, maman de 6 enfants, il faut le dire, voilà. Maman, elle vivait sur Montpellier. Et en fait, quand j'ai commencé à avoir des doutes, je l'ai mené voir un neurologue qui m'a clairement dit je ne souhaite pas du tout jeter la pierre aux médecins ni au corps médical, mais voilà, m'a clairement dit que maman fallait

0: fallait pas qu'elle soit dans son bureau, il fallait qu'elle soit auprès d'un psychiatre. Donc on a rendu visite à un psychiatre, j'ai pris les rendez-vous nécessaires jusqu'où maman a été on lui a donné un traitement antidépresseur qui a duré un moment jusqu'en 2020 où j'ai dit non, c'est plus possible. Il y avait des hallucinations, il y avait les troubles du comportement, il y avait le sommeil agité, troubles du sommeil. Maman fuyait le domicile, nous appelait mes enfants qui étaient à un âge adolescent, leur faisait peur malheureusement. C'était extrêmement compliqué. Elle a eu fait des chutes également. Elle ne se nourrissait plus très bien toute seule parce qu'en fait, à cause des hallucinations, elle faisait. Je vais donner un exemple. Elle faisait cuire son steak sur le radiateur, de la poêle sur le radiateur. Donc en fait, de là, on a mis en place des caméras chez elle pour voir son comportement, pouvoir la surveiller parce que moi, je ne pouvais pas gérer H24. J'ai mis en place des aides également, mais rien ne suffisait. Maman a fait une énorme chute où on n'a pas su combien de temps elle était restée au sol. Donc là, il y a une infection urinaire qui est remontée. Elle avait des incohérences complètes quand les pompiers sont intervenus, que moi j'ai eu l'alerte sur les caméras. Les pompiers sont intervenus, on a cassé la porte et en fait, elle m'incriminait. C'était moi qui lui avais fait du mal, c'était moi qui voulais la tuer. J'ai été mis hors... sortie du domicile par les pompiers, forcément, pour la mettre en sécurité, parce qu'ils ne savaient pas ce qui s'était passé. Donc, maman de là a été hospitalisée à l'hôpital. Ensuite, il s'est ensuivi 3 semaines où elle était complètement devenue amorphe, parce qu'en fait, on l'a sédatée. Et ensuite, elle est rentrée au domicile parce qu'on ne reconnaissait plus du tout maman. Il n'y avait pas eu de diagnostic de fait, toujours. Et ensuite, je me suis rapprochée du centre Antonin Balmès, où là, j'ai eu une neurologue et une neuropsychologue qui a été très à l'écoute. Et je les en remercie. Et en fait, on a fait le fameux DATSCAN, où là, ça, c'était en juin 2023. Soit presque 5 ans après les premiers symptômes. Et en fait, le DATSCAN et les résultats du DATSCAN sont tombés. Malheureusement, contrairement à ce que vous disiez tout à l'heure, l'annonce, ça a été une bombe. Ça nous a été annoncé comme ça dans la salle d'attente. Maman, on l'a très mal pris et ça a été en fait la déchéance totale, la dégringolade.
1: Est-ce que vous comprenez par moment aussi cette colère qu'il peut y avoir chez les patients, chez les familles de patients, Marina peut-être, ou Cédric Turpina?
2: Bah oui, complètement. Nous, on a des parcours famille avec des diagnostics qui ne sont pas corrects, des 1 an, 2 ans, 3 ans, des médicaments qui ne sont pas adaptés, des comportements qu'on ne comprend pas. Et pendant ces temps-là, les familles, ils souffrent en fait. Après, c'est difficile de parfois rentrer dans un parcours des soins qui est quand même adapté, parce que comme Cédric il disait, les symptômes ils sont quand même très polymorphes, ils se confondent avec pas mal de pathologies. Donc entre les médecins traitants, les psychiatres, les neurologues libéraux qui prennent pas le temps, qui méconnaissent un petit peu les symptômes et qui explorent pas tous les tableaux cliniques, en tout cas les premiers. En tout cas, les signes les plus évocateurs, les troubles du comportement, sommeil paradoxal, les hallucinations, les troubles de la, enfin en tout cas la fluctuation de la surveillance, les troubles attentionnels, la mémoire. Donc il y a tout un panel de symptômes que si on cherche pas, on prend pas le temps vraiment de l'explorer, on passe à côté. Et comme ça, on passe du temps à aller voir un psychiatre et après, on essaye de tester les antidépresseurs pendant 6 mois, sauf que ça ne marche pas. Donc après, il y a les troubles moteurs. Donc là, il y a une chute. Donc là, c'est là qu'on finit à l'hôpital. Donc tout ce que vous racontez, c'est nous, les patients aussi.
0: Et... Oui, non, c'était pas pour vous jeter la pierre.
2: Non, mais c'est des parcours classiques, en fait, qu'on y retrouve en fait, des patients qui viennent chez nous. Donc aussi bien les centres mémoire ou Antonin Balmès, où j'interviens aussi, c'est plutôt des centres experts, avec des médecins gériatres, neurologues, qui sont quand même experts dans ces pathologies-là. Et c'est même nous, parfois, on se trompe. Mais, donc si nous, parfois, on se trompe, en dehors, on se trompe. Donc en dehors de ça, avec des professionnels qui sont un peu moins formés, qui ont encore moins les temps que nous, j'imagine que donc les parcours, ça donne ce type d'errance diagnostique. Je ne sais pas si Cédric, tu veux rajouter.
3: Oui, c'est d'autant plus dans cette maladie hein, où tous les patients ne développeront pas tous les symptômes. Des fois, ça peut rester des troubles moteurs isolés, des fois des troubles comportementaux psychiatriques isolés. Donc, c'est parfois des formes très compliquées. Et il y a des patients qui évoluent plus vite que d'autres. Donc, c'est pour ça qu'on peut avoir de la colère dans le, à la fois des aidants parce qu'ils sont

0: craignais le pire à chaque fois dans quel état j'allais la retrouver. À chaque chute, à chaque hallucination où elle était prise de panique, elle fuyait le domicile, elle faisait une valise, elle fuyait, mettez-vous en sécurité, il y a quatre voitures noires qui me poursuivent. Enfin, elle traversait les rails du tram n'importe comment. Enfin, c'était vraiment, elle se mettait clairement en danger. Et c'est vrai que c'était très compliqué.
1: Pour vous, Élodie, aujourd'hui, est-ce que vous avez encore des questionnements, des angoisses, des peurs au sujet de la situation de votre maman que vous aimeriez partager avec nous, avec nos médecins ce soir ?
0: Maintenant, elle est en sécurité dans le sens où elle est placée en EHPAD, en unité close, je ne sais pas comment...
2: Protégée,
0: voilà. Donc elle est encadrée, donc en fait, je n'ai pas d'inquiétude, mais c'est vrai que voilà, maman, son état dégénère de jour en jour... Il manque de moyens. Je suis retraitée de l'armée. C'est comme de partout, il manque de moyens, malheureusement. Après, comme je dis, je ne suis pas là pour jeter la pierre. J'apporte mon témoignage parce que je souhaite qu'on parle de cette maladie. Parce que clairement, nous, on est tombés des nues quand on a découvert le nom qu'on a posé un nom sur les symptômes que maman avait. Et il est vrai que du coup, l'association A2MCL nous a beaucoup soutenus parce que donc je suis issue d'une fratrie de trois. Ma sœur aînée était dans un déni complet. Mon frère l'était moins, mais étant à distance, maman l'appelait simplement quand ça allait bien, sur les phases positives. Donc moi, j'étais là au quotidien, donc je voyais ce qu'elle vivait et je percevais tout ce qu'elle vivait. Et du coup, mon frère et moi avons fait une formation en visio avec l'association qui nous a apporté beaucoup d'aide. C'est un échange entre des médecins, des spécialistes et des aidants. Donc c'était tous les lundis soirs pendant 2 mois. Donc c'était vraiment positif parce qu'on sent qu'on n'est pas seul en fait, on est accompagné.
1: Élodie et Naomi, quel conseil vous donneriez à quelqu'un qui débute ce parcours diagnostique ou qui a un proche atteint de la maladie, Élodie ?
0: De s'appuyer, d'avoir plusieurs béquilles, parce qu'honnêtement, moi j'étais seule. Enfin, il y avait mon mari, mon frère ensuite, parce que honnêtement, j'ai explosé en plein vol, étant seule à gérer tout. Le parcours, les mises en place des aides, toute la logistique, c'est très intense, c'est très intense. Et puis à côté, j'avais aussi ma vie de maman, ma vie de femme, ma vie, enfin voilà. Et c'est vrai que non, il faut s'appuyer, oui, avoir plusieurs béquilles, faire appel à l'association, je le répète, parce qu'ils ont été vraiment d'une grande aide.
1: L'association A2MCL, on le rappelle. Et pour vous, Naomi, quel conseil vous donneriez ?
3: C'est vrai que la solitude, c'est le pire, j'ai l'impression, dans cette maladie, parce qu'on est vite perdu. Mais oui, se rapprocher du coup des associations, des gens, des personnes qui vivent la même chose que nous, ça peut être très réconfortant. Et aussi de s'entourer des bonnes personnes, d'en parler. Mais ceci est possible que si le diagnostic est posé assez tôt. Et donc c'est pour ça qu'il faut en parler de plus en plus.
1: Voilà. Merci à toutes les deux en tout cas pour votre témoignage. Merci. Naomi et Élodie. Est-ce qu'on peut revenir maintenant sur les traitements? J'imagine qu'il y a des traitements qui ont été développés. Docteur Turpina.
4: Alors, ce que je dis toujours aux patients quand j'annonce le diagnostic, la mauvaise nouvelle, c'est qu'il n'y a pas de traitement curatif. Quand je dis curatif, c'est-à-dire que vous avez une infection urinaire, vous prenez un antibiotique ou pulmonaire, vous prenez l'antibiotique, il n'y a plus d'infection. Donc là, voilà, on passe la déception. Malheureusement, comme beaucoup de maladies à l'heure actuelle, il n'y a pas de traitement curatif. L'hypertension, on n'en guérit pas. La migraine, on n'en guérit pas. La sclérose en plaques, l'épilepsie, on n'en guérit pas. On gère les symptômes. Donc les patients, le but, c'est qu'on les examine bien, qu'on les interroge bien pour savoir quels symptômes ils ont et l'entourage aussi, et surtout, est-ce qu'ils sont gênés ? Parce qu'on va traiter uniquement les symptômes pour lesquels le patient et l'entourage sont gênés. Donc je prends l'exemple concret, quelqu'un qui a un discret tremblement, s'il n'est pas gêné, on ne va pas le traiter. On met des traitements qui sont à base de dopamine, comme dans la maladie de Parkinson, pour aller essayer d'améliorer la fonction motrice. D'accord ? Sur les fluctuations, on va essayer de jouer sur un autre neurotransmetteur, qui est l'acétylcholine, les fameux traitements pour la maladie d'Alzheimer qui ont été déremboursés et qui sont très efficaces sur les fluctuations, pour le coup, qui sont c'est assez satisfaisant aussi en tant que médecin, parce que quand on les met, le patient, il revient. Et

0: les dents. Ah, mais c'est génial, docteur, ça va beaucoup mieux avec ce traitement, notamment dans les formes débutantes. Voilà, un patient récemment, il hallucinait, il vivait seul, et avec le traitement, bah, ça a permis de stabiliser la situation. Ensuite, sur les hallucinations, comme vous avez dit tout à l'heure, il y a des traitements qui aggravent, donc les neuroleptiques. Hein, donc, quand on fait mal le diagnostic, on peut mettre des neuroleptiques et ça peut aggraver le patient. Et ben, on peut mettre un neuroleptique très spécifique qu'on appelle la clozapine, qui va aller jouer sur ces hallucinations. La clozapine, il a un défaut, c'est très français, c'est très administratif. Il y a un effet indésirable grave mais rare, donc il faut aller surveiller à la pharmacie des prises de sang tout le temps. Donc voilà. Donc dès qu'on met en place ce traitement, c'est très lourd. Donc et ensuite, il y a tout ce qui est le traitement non médicamenteux. Donc là, c'est, comme vous l'avez dit, l'association, la psychoéducation du patient et de l'aidant, c'est vraiment quelque chose qui est très important, c'est le plus efficace pour améliorer la qualité de vie. Ensuite, il y a la stimulation cognitive, bien entendu, l'orthophonie, la prise en charge sociale, qui est aussi très, très important.
1: Est-ce que la recherche actuellement est en train de chercher de meilleures solutions?
0: Alors, la problématique, c'est qu'on avait des fois des difficultés dans le diagnostic. C'est toujours par phase. Hein. Si on n'a pas une population homogène de patients, c'est difficile de mettre en place des traitements spécifiques. Donc, aller jouer sur l'alpha-synucléine, il y a des traitements spécifiques qui ont été essayés, notamment dans la maladie de Parkinson, qui sont pour le moment assez décevants. Pourquoi ? Parce que c'est des maladies qui sont très complexes. Là, on simplifie vraiment au maximum, comme pour la maladie d'Alzheimer. Hein. Maintenant, ces anticorps anti-amyloïdes qui ont été refusés, mais disponibles dans beaucoup de pays dans le monde, bah, ils enlèvent très bien la plaque amyloïde, mais ils n'empêchent pas le déclin cognitif. Donc, il n'y a pas qu'une partie, c'est pas juste la protéine se dépose et mort des neurones. Il y a toute la partie inflammation, trouble de la neurotransmission qui est aussi à prendre en compte. Donc, malheureusement, on n'a pas encore de grosses nouveautés, mais je pense que dans les années, en tout cas avec l'arrivée de meilleures méthodes diagnostiques, comme l'ART Quick Synucléine qui permet de trouver l'alpha-synucléine pathologique à la ponction lombaire, hein, on aura des patients diagnostiqués plus précocement et donc des patients qui seront potentiellement plus éligibles à des traitements modifiant le cours de la maladie, comme pour la maladie d'Alzheimer, où la ponction lombaire, les marqueurs ont vraiment induit l'apparition de tous ces études à large échelle.
1: J'aimerais savoir s'il y a des questions dans le public, éventuellement. C'est... Oui, monsieur, alors approchez-vous pour venir parler dans le micro.
2: C'est pour enregistrer
1: sur l'émission de radio.
2: Voilà. Je peux m'avancer jusqu'à la maximum.
3: Attendez. Oui, oui. Bon, sur la population de malades à corps de Lévy, il semblerait qu'une personne sur trois soit en faux diagnostic. C'est un diagnostic qui est faux, carrément faux. Et sont envoyés soit en neurologie, soit en psychiatrie. Voilà, on les retrouve là, et puis au bout de quelques mois, on commence à faire évidemment des années, surtout des IRM et choses comme ça, et quand on détecte, on sort de ce temps perdu, mais d'un temps perdu, un temps perdu. Mon épouse, elle a perdu 5 mois dans un établissement psychiatrique, pour dire, ah mais non, c'est pas ça. Et c'est quand même grave. D'abord parce que c'est beaucoup de dépenses inconsidérées, si je puis dire, de soigner une maladie qui n'existe pas, à la place d'une autre maladie. Mais ce que je pense aussi, c'est que les médecins, dans l'ensemble, sont ignorants et ils n'ont pas une formation qui leur permette de s'orienter vers un diagnostic convenable.
1: On va laisser répondre docteur Turpina, si vous avez fini votre question. Merci monsieur. Ou Marina Hermina qui veut répondre.
0: Alors, si j'ai bien compris, un diagnostic de maladie à corps de Lévy a été porté et c'était pas ça, c'est ça ?
2: Ah,
0: il n'y a pas de diagnostic et elle a eu une maladie à corps de Lévy. C'est tout le propos de ce soir, en fait. C'est vraiment tout le propos de ce caractère polymorphe de la pathologie. Moi, j'ai un patient qui est vraiment. Je vais vous dire, le mode d'entrée, c'est de la potomanie. C'est ce que c'est la potomanie, c'est les gens qui ont tendance à boire plus d'eau qu'il n'en faut. Ça peut être 10, 15, 20 litres d'eau par jour. Donc vous voyez, la potomanie, vous voyez, c'est, on ne pense pas à la maladie à Cordelévy. Donc vous voyez, trouble psychiatrie, potomanie, et puis il y a eu les symptômes après. Donc vous voyez, le mode d'entrée, potomanie. Donc c'est des maladies très polymorphes. Donc c'est toujours pareil en médecine. On commence par évoquer les hypothèses les plus fréquentes. Si devant quelqu'un qui présente des troubles de la marche, je dis c'est une maladie à Cordelévy, bah, je pars dans une hypothèse en écartant toutes les autres. Donc on va toujours en médecine aller au plus fréquent et au plus grave, hein, parce que le plus grave, le traitable, faut y aller. Mais ensuite, il y a parfois des erreurs d'hypothèse, bien entendu. Donc après, c'est ce qu'on notre travail aussi de médecin, c'est d'expliquer notre démarche au patient et à son entourage pour justement leur dire que ben oui, des fois on peut se tromper et que l'évolution peut nous faire rechanger notre diagnostic. Et des patients à qui j'ai dit c'est une maladie d'Alzheimer, puis finalement ben, l'évolution des symptômes fait qu'on a posé le diagnostic de maladie à Cordelévy. Donc voilà.
4: Après, docteur, je pense dans le cadre de monsieur, moi je l'ai vécu un peu de la même manière avec maman quand elle a fait sa grosse crise d'hallucination où elle a quitté le domicile et autres. On n'avait pas d'autre moyen que d'aller aux urgences, puisque dans ces moments-là, et arrivé aux urgences, maman, ils m'ont dit, on va la placer en psychiatrie. En fait, les médecins sont désemparés. Non, parce que face au diagnostic, face aux symptômes présents ce soir-là, les médecins nous ont dit, votre maman a des troubles psychiatriques. Donc, ils l'ont placée en unité fermée. C'était soit on acceptait, soit on repartait avec maman et on trouvait une solution pour la nuit. On n'a pas accepté qu'elle soit en unité fermée. On est rentré à domicile avec maman de manière à essayer de la ramener en la rassurant et autres à la réalité. Mais je pense, moi, je ne suis pas aujourd'hui pour jeter la pierre au médecin. C'est vrai que parfois, j'ai été en colère parce que je n'ai pas compris en fait, le système non plus. Et en fait, les médecins ne sont pas... Beaucoup ne sont pas renseignés. C'est pour ça qu'on est là aujourd'hui pour parler de la maladie à Cordelévy parce qu'il n'y a pas suffisamment d'informations. On parle beaucoup d'Alzheimer, de Parkinson, mais pas de celle-ci. Et c'est vrai que ce soir-là, quand on a été face au mur en entendant que maman souffrait de troubles psychiatriques, on n'a pas voulu l'entendre. Et finalement, on a eu raison parce que ce n'était pas ça. Mais maman a quand même passé 3 semaines en unité fermée, ensuite en psychiatrie, avant qu'on pose le diagnostic. Mais malheureusement, les troubles ce soir-là, c'était vraiment...
0: Oui, tout à fait. Et puis, bon, voilà, c'est pas pour défendre mes collègues, non, non. Mais c'est toujours pareil. Les patients, quand ils viennent aux urgences, voilà, ils viennent gérer l'urgence.
4: Tout à fait,
0: voilà.
4: Tout à fait.
0: Et l'urgence, le cas échéant, bah, c'était une pathologie, oui, des symptômes psychiatriques.
4: Oui, bien sûr, je m'entends.
0: Donc, malheureusement, on peut pas tout régler le soir même aux urgences.
4: Exactement.
0: Le but, c'est aussi d'orienter. Et les psychiatres, de plus en plus, sont également formés à cette pathologie. Il faut qu'ils se forment, hein. C'est important, parce que c'est des diagnostics différentiels pour lesquels ils doivent y penser, notamment quand les patients n'ont jamais été dépressifs, jamais anxieux avant, n'ont jamais halluciné. À 60 ans, il faut y penser.
1: Tout à fait. Alors malheureusement, c'est une émission de radio, elle a une fin, on est chronométré sur cette émission de radio. Et on va continuer à poser des questions. Je vais juste clore l'émission maintenant. Merci docteur Turpina, Marina, Hermina également d'avoir été là, Elodie et Naomi pour vos témoignages poignants ce soir. Nous avons parlé de symptômes, de diagnostics, de recherches, mais nous avons surtout parlé de personnes, de parcours. Parce qu'avant d'être une maladie neurologique, la maladie à Cordelévy est une histoire qui traverse des familles, bouleverse des équilibres et oblige chacun à réinventer sa manière d'être présent à l'autre. Mieux connaître cette maladie, c'est déjà permettre à ceux qui la vivent de se sentir un petit peu moins seul. Et merci à nos invités, merci à vous qui étiez présents nombreux ce soir à la Gazette Café de Montpellier, et merci aux auditeurs également de Radio Aviva. À très bientôt pour un nouveau Café Santé.
0: Merci.

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1: 11 ans que la journée zéro déchet est organisée par le département de l'Hérault. Une journée qui mobilise sur les routes départementales autant les agents de nettoyage que ceux qui sont habituellement dans les bureaux. 4600 km de bitume sur lesquels les voitures passent et repassent et parfois polluent, jettent leurs déchets sur le bord des voies ou faisant parfois des dépôts sauvages. Nous avons suivi une trentaine d'agents dans le domaine de Saint-Mathieu-le-Trévier sur la D68. Là, équipés de pinces, de gants et bien sûr de sacs poubelles, tous se mettent au travail. Laurent Deheguer, technicien d'exploitation en charge du secteur de Saint-Mathieu-de-Trévier. Depuis presque 6 ans qu'il participe à cette journée, il voit la propreté des routes et le comportement des automobilistes se dégrader.
2: C'est un phénomène qui, ces dernières années, s'amplifie et c'est vrai qu'on en trouve de plus en plus. Ça nous pose un gros problème de recyclage parce qu'on a du mal à s'en débarrasser. En fait. On a un gros stock au dépôt. Donc, il y a un sujet sur comment recycler et puis pouvoir évacuer tout ça dans nos centres respectifs, parce que c'est vrai que ça prend une ampleur phénoménale.
1: Même si je me doute que ce n'est pas du tout votre rôle, mais est-ce que parfois vous arrivez à confronter les automobilistes quand vous arrivez à en croiser, ou alors est-ce que vous avez des interactions avec eux?
2: Alors absolument pas. Donc les gens parfois nous applaudissent quand on nous voit faire la journée de ramassage de déchets. Hein. C'est vraiment pour dire on est là, on fait une sorte de journée prévention. En fait on sensibilise, on veut sensibiliser les gens au maximum. Une prise de conscience, si on n'est pas là, la route c'est un dépotoir. Tous les jours il y a des gens qui tournent, qui ramassent, qui font en sorte que ça reste le plus propre possible. Parce que on est un département touristique et on a une image et c'est quelque chose qu'il faut entretenir et maintenir, une belle image.
1: Bien sûr, cette journée est là pour marquer le coup, mobiliser tous les agents du département pour sensibiliser la population.
2: C'est un quotidien, on a des patrouilles toutes les semaines sur les grands axes en particulier. Et quand il y a c'est pas le ramassage du petit déchet en permanence, hein, mais quand il y a des gros, des cartons, il y a aussi des fois de la malveillance, hein, des dépôts sauvages, des encombrants. C'est notre quotidien.
1: L'année dernière, en 2025, vous avez même retrouvé une dizaine de voitures complètement abandonnées.
2: Voilà, une dizaine de voitures qui ont été abandonnées au bord de la route. Donc il faut identifier le propriétaire quand il y en a. Et puis à nous, à charge de les faire évacuer.
1: Ça fait plusieurs années que vous travaillez au département de l'Hérault. Est-ce que vous voyez de plus en plus de déchets sur les routes, le long des routes départementales?
2: Ça va faire 6 ans que je suis dans le département de l'Hérault. C'est vrai que ça dépend des périodes. La saison estivale, la quantité augmente, hein, malheureusement. Depuis 4 ans, je fais la journée déchets. Je m'aperçois que la quantité de ce qu'on ramasse chaque journée déchets est pratiquement la même.
1: Globalement, si on pouvait faire un petit bilan de l'année dernière, donc pour donner une image en fait à ceux qui nous écoutent, combien est-ce que vous ramassez de sacs par jour, pour cette journée du ramassage, donc où une trentaine d'agents sont mobilisés?
2: Alors sur mon secteur, hein, sur l'ensemble de département, je ne pourrais pas vous dire, mais sur mon secteur, il y a deux centres d'exploitation, donc Brissac et Saint-Mathieu-de-Trévier. Rien que sur la matinée de ramassage, sur Saint-Mathieu, c'est une quarantaine de sacs de 50 litres, pardon, et sur l'agence de Brissac, c'est une trentaine de sacs, donc c'est l'équivalent.
1: Donc, il y a plus d'un sac par personne.
2: Oui, c'est conséquent.
1: Le but est donc que les automobilistes les voient sur les bords de la route en train de ramasser les déchets.
2: En fait, c'est pour peut-être aussi une prise de conscience pour l'usager, parce que tous les jours on roule sur nos routes, nos belles routes de l'Hérault, dire on est là pour ramasser, faites un effort vous aussi, n'en jetez plus, parce que on n'en peut plus, quoi. Et si nos routes sont si belles, si notre territoire est si beau, c'est grâce au département de l'Hérault. Donc aidez-nous à ce que ce soit toujours de même, quoi, que ça reste propre, beau.
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1: Et comment s'articule toute cette organisation? Combien cela coûte et quelles sont les difficultés? Direction le siège du département de l'Hérault pour rencontrer Philippe Vidal, vice-président du département, délégué à l'aménagement du territoire. Il répond à nos questions.
3: Alors, le ramassage des déchets s'organise au quotidien quand on fait des travaux régulièrement ou autre. Il n'est pas rare qu'on ramasse d'abord avant de travailler. Sur certaines zones très fréquentées et selon certains travaux, il arrive aussi qu'on ait des marchés avec des sociétés qui le font et qui passent avant nous. Notamment si ensuite elles ont aussi, par exemple, le débroussaillage. Donc ça veut dire que dans leur marché, ils ont et le nettoyage, le débroussaillage après. Et puis après, elles se font de façon marqué sur des événements comme là cette semaine où on a engagé une action sur tout le territoire. On l'engage aussi auprès des collectivités territoriales parce que bon, ça les concerne aussi. Tout seul, on ne peut pas tout faire.
1: Comment est-ce que vous organisez justement entre ces collectivités-là et le département ?
3: Alors là, on leur met à disposition, pour ceux qui le souhaitent, du matériel, bon, des pinces, des sacs. Bon, maintenant, ils les ont, chaque année, on ne renouvelle pas forcément, mais on fait une action notamment de communication, et puis tous ceux qui ont envie de s'y joindre, s'y joignent.
1: Tout passe par une charte écrite en 2021, la charte route propre, c'est son nom, qui pousse le département de l'Hérault et les collectivités à travailler ensemble pour le ramassage des déchets. Et aujourd'hui, plus des trois quarts des villes du département ont déjà signé cette charte. L'un des points les plus importants est de trouver une solution au problème des transporteurs de déchets qui roulent et perdent leur cargaison en cours de route. Cela représente une bonne partie de ce que les agents ramassent chaque jour.
3: Il y en a des solutions, mais celles qu'on a utilisées ne fonctionnent pas jusqu'à ce jour. C'est-à-dire, moi je vous prends le cas de Béziers, puisque je suis dans le Biterrois. Il y a les sociétés, il y a des agglos, il y a des concombres, peu importe, hein, qui vont au centre de tri, y compris la société qui gère le centre de tri à Béziers, sur la route Bédarieux. Ces sociétés-là ne mettent pas de filet sur les camions. C'est clair, on les a vus, on le leur a redit. Et je crois qu'il y a même un agent qui me disait ce matin qu'il avait vu un joueur en responsable. Il a dit, si on nous empêche de travailler, on fermera, on mettra tout le monde au chômage. Alors, avec des raisonnements comme ça, à courte vue et si peu élégant, je pense qu'on devrait leur facturer le travail sur les déchets. À mon avis, sincèrement, je pense que les envols, c'est plus de la moitié des déchets au bord de route. Ensuite, il y a aussi des indélicatesses qu'on trouve à la sortie d'autoroute, hein, voilà, notamment de certains transporteurs qui évacuent tout type de déchets, et je dis bien tout type de déchets, les routiers me comprendront, à la sortie des péages.
1: Parlons des types de déchets, justement. J'étais au ramassage à Assas ce matin. La plupart de ce qu'on a pu trouver par terre, c'était bien sûr des débris de voitures, de casse ou sur la route, mais aussi beaucoup de bonbonnes de protoxyde d'azote. Qu'est-ce qu'on en fait ?
3: C'est retraité et séparé. Moi, ce matin, j'étais à route de Bédarieux. La plupart des déchets, c'était des déchets plastiques, dont de l'envol, des bouteilles plastiques aussi.
1: Pour réguler cela, des amendes pourraient être mises en place.
3: On va être obligé de passer un jour sur des problèmes plus coercitifs, voire même des verbalisations, des vidéo-verbalisations, parce qu'au bout d'un moment, il n'y a plus de solution. C'est-à-dire que quand vous dites aux gens, voilà, vous générez tant de déchets, vous faites ça, et il y a la solution qui existe, mais vous ne voulez pas la mettre en place, hein, qui consisterait sur certains camions à mettre des filets. S'ils veulent pas les mettre, mais au bout d'un moment, il faut des contrôles et puis voilà, des obligations dans ce sens-là.
1: Car l'état des routes influence directement le tourisme, selon l'élu.
3: On est dans une région où quasiment le premier PIB, c'est le tourisme. Que pensent les touristes quand ils viennent chez nous et qu'ils voient les bords de route, dans quel état ils sont ? C'est simplement pas possible. On ne peut pas continuer comme ça, parce que demain, s'il n'y a plus de touristes, il n'y aura plus d'entreprise. S'il n'y a plus d'entreprise, il n'y aura plus de déchetterie, il n'y aura plus rien, quoi. Voilà, donc soyons respectueux. Mettre des filets sur une

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1: Bonjour à toutes et à tous dans l'actualité du jour. Samedi à Béziers, la terre a tremblé. En effet, un séisme d'une magnitude de 2,6 a été enregistré aux alentours de 20h, l'épicentre se situant à 5 km de profondeur à proximité de l'aéroport. Selon Midi Libre, des habitants de Serres, via Sportignac ou encore Béziers ont ressenti un léger tremblement accompagné d'un bruit sourd durant seulement quelques secondes. Aucun blessé ni dégâts matériels ne sont à déplorer. Il s'agit du premier tremblement de terre depuis celui de mars 2022, tout aussi inoffensif. Il avait alors été mesuré à environ 1,9 sur l'échelle de Richter. Philippe Salasque, maire d'Agnan, a été violemment agressé samedi en pleine feria de la Saint-Benoît dans les rues du village. Selon un post publié sur les réseaux sociaux de l'édile, il aurait été pris à partie par un individu aux alentours de 3h du matin. Avant de subir des coups, l'élu aurait d'abord essuyé insultes et violences verbales. Identifié, l'auteur de l'agression a été interpellé par les gendarmes samedi 11 juillet. Il s'agit d'un habitant du village voisin de Gignac, contre lequel le maire d'Agnan a porté plainte. Pour faire face aux nombreux incendies qui font rage dans l'Hérault et toute l'Occitanie, des centaines de pompiers sont mobilisés ces dernières semaines. En écho à l'appel du ministre de l'Intérieur, Laurent Nunez, la CAPEB 34, autrement dit la Confédération de l'Artisanat et des Petites Entreprises du Bâtiment, a appelé ses employeurs à libérer les salariés engagés comme pompiers volontaires afin qu'ils puissent rejoindre la lutte. Un appel important dans le département de l'Hérault, où les volontaires représentent 84% de l'effectif total. Malgré les travaux sur les lignes de tram, gardons le sourire et jouons au Tamdocu, alternative montpelliéraine du Sudoku. Inspiré d'une idée appliquée au métro de Berlin, ce jeu est gratuit. Il s'agit de remplir une grille de 3x3 cases au moyen de noms de stations. La bonne station se laisse deviner à l'aide de deux critères croisés. Exemple, quelle station portant un nom de 5 lettres est desservie par la ligne 4? Il s'agit du Corum. Précisons que ce jeu a été développé en une nuit par un Montpelliérain. Fin de ce flash, belle journée à tous sur Radio Aviva.
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1: Bonjour à toutes et à tous. Le 20 mai 2026, Radio Aviva était au collège Gérard Philippe de Montpellier pour assister à la diffusion du film La Traversée, réalisé par Florence Mirail. Un film d'animation permettant au jeune public de s'intéresser aux questions politiques actuelles, l'exil ou encore l'immigration, ce qui permet aussi de les sensibiliser. Écoutons donc la réaction de ces élèves juste après la diffusion de ce film d'animation.
2: Effectivement, tu viens d'écouter un témoignage sur le film La Traversée par la réalisatrice Florence Mirail. Qu'est-ce que tu as pensé?
3: Elle a eu le droit à un tonnerre d'applaudissements déjà. Et après, elle a su répondre à toutes nos questions très clairement. Et voilà.
2: Vous avez eu énormément de questions. Ça vous pose. Vous vous questionnez sur la fraternité, sur le monde d'à côté dans cette classe de mémoire?
3: Oui, un peu, ça c'est sûr, mais après, c'est normal, quoi.
2: Bien sûr. Tu as tiré une leçon sur ces gens qui sont obligés de migrer, de partir de chez eux?
4: Ah oui, parce que c'est grave. Hein. Les raisons et tout, ils sont graves, mais ils n'ont pas le choix. Et en plus, c'est puni par la loi, alors que même pour eux, genre, ça peut être puni. Genre, leurs parents et tout, ils sont loin de leurs parents, de leur famille.
2: Bien sûr. C'est toujours un drame personnel.
4: C'est
2: difficile. Vous pouvez vous imaginer, à votre âge, changer comme ça, être obligé de quitter le pays, les parents?
5: En fait, on ne se rend pas compte qu'on a une chance énorme. Parce qu'il y a des enfants qui ont le même âge que nous, mais qui n'ont pas les mêmes chances que nous.
2: Et oui, c'est dur hein, pour eux. C'est dur. Alors, est-ce que quand vous allez voir quelqu'un de différent, quelqu'un qui n'a pas la même idée que vous, qui ne vient pas du même pays, vous allez vous dire, bon, on va essayer de l'accepter?
5: Bien sûr. C'est la moindre des choses qu'on peut faire.
2: C'est très important. Si elle entend ça, elle va être très contente que vous ayez gardé ce message. C'est important d'accepter les différences?
5: Oui, bien sûr que c'est important.
2: Est-ce que toi-même, tu réfléchis avant d'accepter une différence ou c'est spontané?
6: Tout seul.
2: Spontané.
5: Il mange beaucoup spontané. En fait, dès qu'il vient, dès qu'il rentre, qu'il dépasse la porte, je vais lui faire un câlin spontané.
4: Madame, voilà. Petite, elle est spontanée.
6: Allez,
2: bravo. Merci les enfants.
1: Pour l'enseignante de cette classe, mais aussi la réalisatrice Florence Mirail, c'est important d'apprendre ces valeurs aux collégiennes et aux collégiens.
2: Alors, nous venons d'avoir un magnifique témoignage de Florence Mirail sur La Traversée, puis elle a évoqué aussi Papillon, un autre film, une autre production. À travers l'art, vous qui êtes enseignante dans cette classe Histoire-Mémoire, c'est une façon importante de faire percevoir les drames humains autour de ces questions historiques?
7: Oui, c'est très important parce que de toute façon, les enfants posent des questions, les enfants ont envie de discuter, de parler. Et c'est vrai que la question de l'histoire des migrations, c'est une histoire vivante, c'est pas une histoire figée. Donc la classe Mémoire et Solidarité, c'est aussi une classe qui a ce projet-là, c'est-à-dire bien sûr d'étudier l'histoire, le passé, mais c'est aussi Mémoire et Solidarité, hein, on se cache pas, de vouloir parler de ce qui se passe aujourd'hui, et en particulier les questions politiques autour de la question migratoire. Donc c'est vrai que les films de Florence Mirail nous ont nourris.
2: On l'a vu à travers les questions, et ça va vous faire plaisir, les élèves que j'ai eus là m'ont dit que quand même c'était des enfants qui avaient leur âge quelquefois, que c'est dramatique, et que ce qu'ils en retiennent, c'est qu'il faut respecter les différences. Alors, message reçu.
7: J'espère bien. J'espère bien, c'est vrai que Florence Mirail le disait tout à l'heure, parfois, de nos jours, c'est difficile pour nous les adultes de ne pas être très pessimistes, hein, qu'on regarde d'un côté ou de l'autre du planisphère, les régimes des États-Unis à l'Iran, en passant un peu partout, hein, on est quand même un peu inquiet. c'est le moins qu'on puisse dire. Et c'est vrai que du coup, peut-être que nous on essaye d'apporter aux enfants enfants, mais c'est ce que les enfants nous apportent, faut le dire quand même, hein. C'est que eux, ils y croient. Ils croient que quand même, cette solidarité, elle peut pas ne pas triompher. Enfin, franchement, bien sûr qu'on a des différences, on se bagarre un peu dans la cour, mais enfin, quand même, hein. Bon, quand même.
2: Florence Miaille, c'est important de laisser dans cet optimisme vis-à-vis de son prochain.
6: Oui, on a du mal hein, en ce moment, c'est pareil.
2: C'est pour ça que je vous pose la question.
6: J'avais un peu de mal à être optimiste, mais oui, peut-être sur une autre planète, je ne sais pas. Non, c'est, enfin bon, je pense que les films La Traversée, ça, c'est, il y a quelque chose quand même de l'ordre de l'espérance dans le film malgré tout, même s'il n'est pas, spécialement optimiste, mais en même temps il y a quelque chose peut-être dans les couleurs, et puis dans cette volonté de surmonter les épreuves, d'en sortir de ses enfants, parce que c'est effectivement des enfants et qui vont s'en sortir, finalement ils vont s'en sortir, ils vont y arriver quoi, pas tous mais la plus, enfin eux ils vont y arriver, donc là je pense qu'il y a vraiment une un message d'espoir.
2: Et puis vous incarnez le fait que cette histoire soit vue avec une incarnation, c'est pas une ligne dans un livre, on voit ce que vivent les gens, ce que vit chacun, le drame, l'espoir, etc. C'est aussi votre œuvre.
6: Oui, parce que c'est une histoire particulière dans un contexte plus général et dans la, enfin, on n'était pas sûr avec Marie Desplechin qu'on arriverait à rendre ces personnages presque réels, quoi, vivants. Et en fait, le film, on était presque étonnés du résultat, de se rendre compte à quel point effectivement ces personnages étaient incarnés et que des jeunes pouvaient effectivement se projeter dedans, même si ce sont des jeunes qui n'ont pas toujours l'habitude de voir ce type de film, ce type de film d'animation.
2: Vous avez été très loin dans l'animation, effectivement. Dans le film d'animation, le film sur Alfred Nakache, hein, qui a une vie aussi incroyable, une des piscines ici porte son nom d'ailleurs, c'est aussi un travail de mémoire et montrer un peu ce qui peut arriver.
6: Oui, pareil, c'était un peu, c'était pas une suite, mais en tout cas, ça s'est fait presque parallèlement. Enfin, en tout cas, l'idée de Nakache, comme je le disais, est arrivée en même temps que celle de... Alors, je disais que je ne sais pas comment les idées arrivent dans la tête, mais ouais. C'était pas forcément un hasard, quoi, non plus. Et puis là aussi, l'histoire de Nakache, c'est aussi une histoire d'espoir, parce que finalement, c'est quelqu'un qui a surmonté ses épreuves et qui a surmonté, peut-être aussi grâce à la natation, par exemple.
2: Grâce à la natation, le club de Toulouse qu'il a repris, qu'il a entraîné, et d'ailleurs, c'était un beau symbole, la pièce sur sa vie. Oui. A été joué par Amir la première fois à Toulouse, justement pour lui rendre hommage, et c'était important. Alors, une question plus personnelle, si vous voulez bien y répondre, mais est-ce que ces histoires sont, cette histoire de la traversée, il y a un arrière-plan, vos arrière-grands-parents, votre maman aussi qui a été résistante, on reste animé par cette histoire-là ?
6: Ah oui, je pense que oui. C'est toute l'histoire de la transmission, et ma mère elle m'a transmis à la fois en tant que peintre, hein, et mon travail il lui doit beaucoup, et toute sa vie qu'elle m'a transmis, enfin, dans ma famille on racontait les histoires, parce qu'on racontait des histoires qui n'étaient pas des histoires de traumatisme, c'était au contraire des histoires de vie et de résistance et d'espoir, donc ça c'est peut-être aussi quelque chose qui me constitue. C'est l'histoire de mes parents.
2: Bien sûr, on sent que c'est très vivant et que vous avez envie de passer ce message-là de vie et de vigilance au tiers.
6: Et aussi, ce qu'elle m'a passé aussi, c'est-à-dire qu'elle a effectivement été une peintre témoin de son temps. À l'époque, elle a fait des dessins, par exemple, en Algérie, où elle se... envoyée par le Parti communiste, où elle se positionnait contre le colonialisme, et voilà, c'était avant la guerre d'Algérie, hein, c'était en 52, avant ma naissance, et ça aussi j'ai envie de le raconter, et c'est quelqu'un qui a témoigné de son temps, et moi je pense que ça aussi c'est quelque chose qui m'a été transmis, l'envie de témoigner de son temps, de pas être à côté de son époque.
2: Sans mettre de concurrence ou d'hiérarchie dans les malheurs qui peuvent être vécus autour de nous.
6: Non, mais pas d'hierarchie. Non, mais peut-être que je ne parle pas assez de ça, mais c'est vrai que il y a beaucoup de jeunes qui disent voilà, nous on veut pas faire d'enfants, les temps sont trop durs, on n'a pas d'espoir, etc., etc. Et souvent je me dis oui, mais quand on était, par exemple, juif en 1936, en 1940, même avant, puisqu'on a parlé des pogroms aussi.
2: En 1905 les pogroms,
6: en 1905 les pogroms. Quel espoir en 39 avaient les juifs d'Europe? Ils en avaient pas beaucoup, mais ça, tout ça s'est dépassé. L'histoire change, les histoires changent, les choses se transforment. Voilà.
2: Mais bien sûr, c'est aussi un message optimiste de surmonter ces difficultés, voilà. En fait, et de la vie passe là-dessus et repasse. Merci infiniment, merci pour votre création, vos deux créations déjà. On peut les procurer, si les auditeurs qui voudraient revoir vos films peuvent les trouver où?
6: Alors, il y a Papillon qui doit encore être sur la plateforme d'Arte, donc on peut toujours le regarder sur la plateforme d'Arte. La Traversée, c'est plus compliqué, mais il y a des plateformes où on peut le louer pour 3,50€ ou quelque chose comme ça.
2: Donc on peut le trouver sur les plateformes de cinéma.
6: Et il y a quand même un DVD et un DVD Blu-ray et un DVD normal qui ont été faits, donc je sais pas. On doit pouvoir le commander et on doit pouvoir le trouver aussi sur internet, voilà. Et c'est La Traversée. Je crois qu'il y a deux autres courts-métrages de moi sur ce DVD et quatre. Ah oui, bon, il y en a même plus. Donc voilà, c'est à la fois La Traversée et puis avec un bonus de courts-métrages. Et puis même, je crois qu'il y a même un making-of. Voilà, où on parle avec Marie Desplechin de la façon dont on a travaillé.
2: En tout cas, merci beaucoup Florence Miaille d'abord pour cette disponibilité aux jeunes et pour ce matériel qui devient pédagogique en fait pour passer le message. Et vous évoquiez la réaction de la région sur vos films et sur ces questions-là. Sachez qu'il y a une plateforme collaborative pour les enseignants et pour les animateurs où ils peuvent trouver du matériel validé.
6: Tout
2: donc c'est important, oui. Ça serait important de rentrer les films là-dedans. Merci infiniment.
6: Merci à vous.
2: Bonjour à toutes et à tous. Nous savons et nous avons vu fréquemment à quel point l'art et le cinéma peuvent être des vecteurs et de mémoire et de conscience et de sensibilisation pour préserver l'avenir. Un exemple flagrant au collège Gérard Philippe du quartier Saint-Martin à Montpellier, un quartier prioritaire de la ville, où les enseignants ont étudié avec les élèves un film d'animation de Florence Miaille. Après l'avoir visionné, les élèves ont préparé des questions pour la réalisatrice. Le film, c'est La Traversée, et ils se sont retrouvés en salle polyvalente avec Florence Miaille pour poser toutes leurs questions. C'est la classe Histoire et Mémoire du collège Gérard Philippe. Un travail remarquable des enseignants a permis à cet échange d'être très nourri. Et donc, Florence Miaille a été nominée aux Oscars et au César, et elle a un beau succès avec ce film d'animation. Elle a voulu parler de La Traversée qui évoque bien sûr les immigrations, les traversées, les changements de pays bien sûr. Elle a été inspirée par l'histoire de ses grands-parents qui ont quitté Odessa au moment des pogroms en 1905, mais elle a voulu extrapoler sur l'ensemble des changements et des changements de pays afin que chacun y réfléchisse. Elle évoquera ensuite son second film, Papillon, qui parle de la vie de Robert Nakache, ce fameux nageur champion du monde de nage papillon et qui a été interné à Auschwitz, malmené, et qui est revenu à Toulouse ensuite, s'est réentraîné pour pouvoir réavoir des médailles au nom de la France. C'était un bel échange au collège Gérard Philippe du quartier Saint-Martin de Montpellier avec Elsa Rowe, toujours aussi mobilisée pour donner à ses élèves de la classe Histoire et Mémoire des éléments de réflexion, des éléments de fraternité et des éléments, bien sûr, leur permettant de casser les préjugés. C'était un très bel échange et nous voyons bien à quel point le cinéma d'animation et les arts en général peuvent faire percevoir des messages forts et émotionnels. Merci pour votre écoute. Vous retrouverez cette émission en podcast, bien entendu.
1: 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En attendant, vous pouvez nous suivre sur nos réseaux sociaux, que ce soit Instagram, Facebook, LinkedIn, X ou alors ex-Twitter. 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

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Bonjour, quoi de beau à la télé pour cette soirée du 14 juillet sur M6 du foot, la demi-finale de la Coupe du Monde. L'équipe de France joue ce soir sa troisième demi-finale de Coupe du Monde consécutive. Les Bleus rêvent d'une troisième étoile, mais pour continuer à rêver, il faudra battre les redoutables Espagnols. Sur TF1, les experts Las Vegas, série. Sur France 3, Alexandra L, série avec Julie Depardieu. Sur France 2, Le Canard à l'Orange, pièce de théâtre. Hugues Preston est un animateur vedette de télévision, marié depuis 15 ans à Lise, qu'il trompe avec de nombreuses maîtresses. Mais à son tour, Hugues apprend que sa femme a un amant. Sur France 4, Musique en fête 2026, divertissement présenté par Cyril Ferraud. Sur France 5, Claude Lelouch, La vie en mieux, documentaire. Claude Lelouch, cinéaste mythique aux plus de 60 ans de carrière, revient sur sa vie et son œuvre. Et puis sur Arte, Tout s'accro, le piège des aliments ultra transformés, documentaire. Véritable bombe sanitaire, les aliments transformés ont inondé les rayons ces dernières décennies. Pourtant, le lien entre aliments transformés et maladies chroniques est avéré. Très belle soirée télé à tous.

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1: Bonjour à toutes et à tous et bienvenue dans votre agenda. Voici les événements et les sorties à venir. On commence avec le souffle de l'instant, un voyage immersif et sonore. Il s'agit de la collaboration entre Weird et Pitoni, deux artistes qui fusionnent musique et éléments visuels. L'entrée est libre, mais une boîte à dons sera accessible pour soutenir des artistes. Ça aura lieu le 16 juillet à partir de 19h30 au Kaleido Bar. Notez qu'un stand de massage professionnel sera présent et qu'il y aura la possibilité de se restaurer sur place. Du 15 au 21 juillet, Jazz 7 vous donne rendez-vous pour sa 31e édition. Le 16 à 21h aura lieu le concert The Get Down, collectif de trois grandes figures du jazz français, dirigé par l'organiste Laurent Coulondre et Samara Joy, chanteuse de jazz américaine. Le tarif normal est de 59 euros. Rendez-vous au Théâtre de la Mer à 7. Le 16 juillet à 20h, le Festival Radio France propose Roméo et Juliette, un concert spécial interprété par Alexandre Kantorov au piano et l'Orchestre Philharmonique de Radio France. Il s'agit de la plus courte des versions de Roméo et Juliette et d'un voyage à travers la musique russe. Il reste quelques entrées au tarif variant entre 10 et 40 euros. Plus d'informations sur le site lefestival.eu. La Ruche, une soirée queer avec décoration et dress code kitsch sur le thème de la ruche et des abeilles, ça vous dit ? Cette summer édition inclut une scène à 360 degrés, du jamais vu encore à Montpellier. Rendez-vous au Pura Vida vendredi 17 juillet à 20h. Les tarifs commencent à 13,99€. Rendez-vous sur le site shotgun.live/fr/venue/laruchemtp. Chaque année au mois de juillet, le festival de poésie Voix Vive de Méditerranée en Méditerranée accueille à 7 plus de 100 poètes venus de toute la Méditerranée. Cette année, du 17 au 25 juillet, vous attendent quantité de spectacles, d'animations et d'ateliers gratuits. Vous pouvez consulter le programme sur le site 7.voixvivemediterranee.com. Ainsi s'achève l'agenda des sorties de Radio Aviva. 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À bientôt sur Radio Aviva.

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1: Bonjour à toutes et à tous dans l'actualité du jour. Samedi à Béziers, la terre a tremblé. En effet, un séisme d'une magnitude de 2,6 a été enregistré aux alentours de 20h, l'épicentre se situant à 5 km de profondeur à proximité de l'aéroport. Selon Midi Libre, des habitants de Servia, Sportignan ou encore Béziers ont ressenti un léger tremblement accompagné d'un bruit sourd durant seulement quelques secondes. Aucun blessé ni dégâts matériels ne sont à déplorer. Il s'agit du premier tremblement de terre depuis celui de mars 2022, tout aussi inoffensif. Il avait alors été mesuré à environ 1,9 sur l'échelle de Richter. Philippe Salasque, maire d'Agnane, a été violemment agressé samedi en pleine feria de la Saint-Benoît dans les rues du village. Selon un post publié sur les réseaux sociaux de l'édile, il aurait été pris à partie par un individu aux alentours de 3 heures du matin. Avant de subir des coups, l'élu aurait d'abord essuyé insultes et violences verbales. Identifié, l'auteur de l'agression a été interpellé par les gendarmes samedi 11 juillet. Il s'agit d'un habitant du village voisin de Gignac, contre lequel le maire d'Agnane a porté plainte. Pour faire face aux nombreux incendies qui font rage dans l'Hérault et toute l'Occitanie, des centaines de pompiers sont mobilisés ces dernières semaines. En écho à l'appel du ministre de l'Intérieur, Laurent Nunez, la CAPEB 34, autrement dit la Confédération de l'Artisanat et des Petites Entreprises du Bâtiment, a appelé ses employeurs à libérer les salariés engagés comme pompiers volontaires afin qu'ils puissent rejoindre la lutte. Un appel important dans le département de l'Hérault, où les volontaires représentent 84% de l'effectif total. Malgré les travaux sur les lignes de tram, gardons le sourire et jouons au Tamdoku, alternative montpelliéraine du Sudoku. Inspiré d'une idée appliquée au métro de Berlin, ce jeu est gratuit. Il s'agit de remplir une grille de 3x3 cases au moyen de noms de stations. La bonne station se laisse deviner à l'aide de deux critères croisés. Exemple, quelle station portant un nom de 5 lettres est desservie par la ligne 4? Il s'agit du Corum. Précisons que ce jeu a été développé en une nuit par un Montpelliérain. Fin de ce flash. Belle journée à tous sur Radio Aviva.
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1: Bonsoir à toutes et à tous. Ce soir, il fait frais. L'Hérault connaît des températures proches de 26 degrés qui vont chuter ensuite à 23 degrés au cours de la nuit. Demain, mercredi, il fera beau le matin, mais un risque d'orage est annoncé dans tout le nord du département. Le ciel sera voilé au sud, notamment à Agde et à Lunel. Passez une très belle soirée à l'écoute des programmes de Radio Aviva.

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1: Bonjour à toutes et à tous. Nous retrouvons nos femmes du fil rouge, marraine et filleule, en partenariat avec le Midi Libre. Une émission que vous allez pouvoir retrouver en podcast sur notre site et sur les réseaux du Midi Libre. Et aujourd'hui, nous avons deux femmes avec une solide formation. Elles se sont formées, elles ont eu des expériences professionnelles. Et puis, elles ont décidé de finalement soutenir les tiers, aider les autres, aider à être mieux au travail. C'est le cas d'Emmanuel Mozy-Pellissou. Et aider également à structurer son action et son activité avec Lucie Vial. Lucie Vial, bonjour.
2: Bonjour.
1: Et Muriel, bonjour.
3: Bonjour.
1: Muriel Mozy-Pellissou, vous êtes la marraine de Lucie, donc vous avez une formation d'agronomie, de biotechnologie, d'informatique, donc tout est bien casé dans la tête, là, tout est ordonné. Et là, vous avez décidé que vous allez consacrer votre activité à ce que les gens soient mieux au travail, le mieux-être au travail, c'est
2: ça ? Tout à fait, le mieux-être au travail, donc... Du coup, moi, c'est Emmanuel et effectivement, je travaille sur l'accompagnement en fait des entreprises pour mettre en place un espace de travail plus sain et végétalisé, avec des solutions basées en partie sur la technologie, donc aussi bien l'IoT, les applications ou l'IA, pour permettre du coup d'améliorer les espaces et ramener du bien-être. Parce que les plantes, c'est de 15 à 32% de bien-être en plus, rien que par leur présence.
1: Très bien, merci Emmanuel. Et donc, on va venir vous dire, par exemple, on vous dit, voilà, on a cet espace-là, on trouve que ça n'est pas assez végétal, pas assez sain, pas assez détendant, je dirais. Vous allez proposer toute une série basée sur de la végétalisation, toutes ces modifications ?
2: C'est ça, on a plusieurs gammes de solutions, WePlant Vertuo et WePlant Nami. Nami, ce sont des structures en bambou éco-conçues made in France, sans fixation, à faible consommation d'eau. Donc c'est très pratique à installer et ça permet de végétaliser jusqu'à 5 mètres de hauteur, par exemple, avec des solutions basées sur de l'agronomie.
1: C'est ça, donc vous savez de quoi vous parlez.
2: Oui, on travaille avec beaucoup d'horticulteurs de la région puisqu'on les valorise, donc
1: oui, voilà. Bien sûr. Emmanuel Mozy-Pellissou, je suppose que vous avez maintenant du recul sur cette activité à travers cette végétalisation. Ça apporte vraiment un plus ou c'est une mode ?
2: Honnêtement, ça apporte vraiment un plus, surtout dans nos espaces urbains. Oui. À la campagne, clairement, on n'a pas besoin de nous et tant mieux.
1: On a beaucoup d'arbres et de végétaux autour.
2: Mais dans nos grands bâtiments éco-conçus qui sont de plus en plus récents, ils sont épurés, mais le végétal, il n'y a pas encore, par définition, des bacs de mis en place. Nous, on a des solutions qui sont basées sur l'économie circulaire, on ne vend que de l'usage. Donc, du coup, on vend de l'usage de pots, l'usage de pergolas, l'usage de plantes aussi.
1: Parce que les plantes sont pas vendues. La maintenance ?
2: Tout à fait. On fournit l'entretien.
1: Okay.
2: Et c'est du full service.
1: D'accord. Donc, il suffit de le décider, de vous demander d'intervenir. Et à ce moment-là, vous installez, vous maintenez. C'est bien ça,
2: tout
1: Emmanuel.
2: Tout à fait.
1: Ok, très bien. Merci. Je vais me tourner vers votre filleule, Lucie Vial. Lucie Vial, vous êtes... Vous avez également une formation sérieuse en gestion, je dirais, et vous avez créé un incubateur ou vous intervenez dans un incubateur ?
3: Non, aujourd'hui, je suis déléguée générale, donc je gère un incubateur. C'est pas moi qui l'ai créé parce qu'il existe depuis 2017 en Occitanie et appartient à une fédération qui, elle, existe depuis 2005. Donc oui, effectivement, c'est pas moi qui l'ai créé, mais aujourd'hui, oui, c'est moi qui suis du coup déléguée générale pour toute la partie Occitanie-Est, du coup. Donc voilà, on a deux antennes, une à Montpellier, une à Toulouse, et donc moi j'opère sur Montpellier principalement.
1: Bien sûr.
3: Même si on essaye de couvrir tous les départements.
1: Vous allez vers les Pyrénées-Orientales et tout ?
3: On essaye.
1: D'accord.
3: On essaye, mais on n'a qu'une antenne physique et du coup forcément on essaye de rayonner, mais c'est pas forcément pas une évidence.
1: Bien sûr.
3: Voilà.
1: Alors est-ce que un incubateur dédié aux femmes, ça, on en a encore besoin ?
3: Bien sûr qu'on en a encore besoin aujourd'hui. Si on regarde les chiffres de la création d'entreprise, on voit bien que les femmes ne sont pas encore présentes à égalité des hommes, alors qu'on représente 50% de la population française.
1: Il faut oser.
3: Il faut oser et malheureusement, il y a quand même des freins qui sont identifiés. C'est pas moi, c'est des études menées par BPI, par l'INSEE, qui montrent bien que les femmes ont certains freins conscients ou inconscients qui permettent pas forcément d'oser, de passer le pas, notamment la prise de risque, avoir voilà le syndrome de l'imposteur un peu.
1: Se sentir légitime,
3: la posture. Et voilà, se lancer dans l'entrepreneuriat, je pense qu'Emmanuel pourra en parler, c'est... une prise de risque, on évolue dans un univers où rien n'est contrôlé. Ouais. Et ça, c'est pas facile.
1: Alors, votre incubateur, il apporte de la formation, il apporte du coaching, il apporte quoi ?
3: Alors, nous, on a des parcours de formation avec des promotions. En fait, on marche beaucoup en promotion parce que l'idée, c'est de mettre un groupe de femmes ensemble pour que l'intelligence collective ait vraiment puisse se développer. Il y a du collectif, donc des ateliers. Je n'appelle pas ça formation parce que l'idée c'est pas de former des personnes, mais vraiment de leur donner des outils clés pour qu'elles créent leur entreprise et aussi du coaching individuel.
1: Très bien. Donc un réseau aussi, je suppose, ça crée un réseau de facto.
3: Oui, il y a un réseau au sein d'une promotion. Bon après, des fois la mayonnaise prend, des fois non, mais ouais. Normalement au sein d'une promotion. Effectivement, ça crée déjà un petit réseau. Et après, on a le réseau de nos partenaires. On fait partie de l'écosystème entrepreneurial régional, local. Et après, du coup, on a une fédération nationale qui nous représente, qui permet aussi d'avoir un relais plus...
1: Bien sûr. Donc, c'est tous les réseaux, les premières. Et vous, c'est les premières Occitanie.
3: Voilà,
1: c'est bien ça.
3: Tout à fait.
1: Alors, combien d'adhérentes ?
3: Aujourd'hui, on est à peu près à 200 adhérents sur toute l'Occitanie.
1: Ouais.
3: Donc, nous, on est un petit incubateur si on compare aux autres gros incubateurs qu'il peut y avoir dans d'autres régions. Type la région Aura, PACA ou Nouvelle-Aquitaine.
1: Oui, c'est ça.
3: Voilà, et l'idée, l'enjeu, ce serait de le développer. Et c'est pour ça, donc moi, mon travail, c'est de développer ce...
1: Le Civial, c'est votre job, là, maintenant.
3: Voilà, c'est ça.
1: OK, donc je suis sûre que vous allez doubler la mise avant 2026, vous allez voir.
3: 2025, ce serait pas mal.
1: Bien, je vous remercie, Lucie Vial. Merci, Emmanuel Mozzi-Pellissou. On va faire une petite pause musicale et on va voir ensuite quelles sont vos interactions.

0: on retrouve Emmanuel Mozy Pélissou, pardon, et Lucie Vial, toutes deux femmes du fil rouge de cette semaine, les femmes du fil rouge du Midi Libre, en partenariat avec Radio Aviva. Alors, on a vu que vous étiez toutes les deux, on sent que vous êtes passionnées pour ce que vous faites et que vous apportez quelque chose chacune un peu plus, quoi, plus qu'une prestation. J'aimerais savoir comment vous vous êtes connues. Donc, d'abord, quand vous avez su qu'elle était elle vous choisissait comme filleule, Lucie, comment vous avez réagi?
1: Eh ben, j'ai été flattée, hein. Je m'y attendais pas d'ailleurs.
0: Non.
1: Au début, non. Parce qu'on s'était croisés sur un salon récemment et j'avais dit oui, il faut que je rejoigne des réseaux de femmes, etc. Et du coup, voilà, que même pas un mois après, elle me dit bah regarde, le fil rouge, ça t'intéresse, etc.
0: Très bien.
1: Et après, comment on s'est rencontrés? On s'est rencontrés en fait parce que Emmanuel a participé à un de nos programmes d'accompagnement. Je venais de prendre mon poste de déléguée générale et elle est rentrée du coup sur un programme qui s'appelle le programme Play,
0: oui,
1: qui est centré sur structurer son approche commerciale et vraiment pas son entreprise, vraiment juste
0: l'approche,
1: le commercial.
0: La stratégie commerciale.
1: Voilà,
0: d'accord,
1: c'est ça, okay. Le nerf de la guerre.
0: Bien sûr. Alors, et qu'est-ce que vous partagez comme valeur? Qu'est-ce qui vous semble la valeur majeure, Emmanuel?
2: Moi, une valeur que j'ai beaucoup aimée chez Lucie et aussi aux premières, parce que ici c'est quand même toi qui porte l'ensemble. C'est ce, il y a le côté partage, un peu le côté comment dire, cohorte, mais au féminin avec bienveillance. Et ça, c'était des bons moments. Donc il y a des moments de partage, des moments de soutien aussi, d'entraide. Et aussi le côté challenge. J'ai quand même aimé le côté challenge. C'est-à-dire que moi, j'ai fait un programme sur la commercialisation.
0: Oui.
2: Et on avait 6 mois pour vendre. La réalité d'une société, c'est qu'il faut réussir à vendre.
0: Bien sûr.
2: Et du coup, à l'époque, on y était arrivé.
0: Et donc, ça marche. Vous travaillez sur cette entreprise WePlant depuis combien de temps?
2: On aura bientôt 2 ans.
0: Ah oui. Donc, c'était important de bien démarrer, de bien se développer rapidement.
2: On fait ça quand on a une phase de R&D, qu'on fait de l'innovation, on fait beaucoup d'investissements au début,
0: bien sûr,
2: ce qu'on appelle le cash burn. Et derrière, il faut réussir à vendre son concept, démontrer que ça fonctionne. Et du coup, c'est ce qu'on a fait à l'époque, grâce au programme Play et à l'incubation.
0: Donc, ça vous fait plaisir d'entendre ça, Lucie?
1: C'est qu'on est au bon endroit.
0: Ouais.
1: Ça, c'est important, mais c'est des programmes qui sont éprouvés depuis plusieurs années maintenant qu'on déploie. Et effectivement, je pense que c'est une valeur qu'on partage. Le fait, en tout cas, moi, ce que j'essaye d'insuffler dans l'incubateur, c'est vous êtes ici avec beaucoup de bienveillance entre femmes. Lâchez-vous, parce que dehors, le monde extérieur, le monde du business est assez cruel et assez dur. Il faut dire ce qui est. Après, vous avez aussi, il y a une réalité, c'est qu'une entreprise, elle doit faire du chiffre, elle doit vendre. C'est comme
0: bien
1: ça,
0: sûr.
1: Et ça, femme, homme, c'est pareil.
0: On ne peut pas l'occulter.
1: Voilà, c'est ça. Et du coup, voilà, de créer un espace. Voilà, moi, je dis toujours, mon bureau, il est ouvert, venez quand vous voulez. Si vous avez besoin de dire quelque chose, vous avez un besoin, etc. Ensemble, on peut trouver des solutions. Par contre, si vous venez pas me dire, moi, je peux pas savoir. Donc, l'idée, c'est vraiment ça. Et de construire un accompagnement, entre guillemets, un peu sur mesure, fonction des problématiques de chacune, parce qu'on n'est pas sectorié, on n'est pas sur un secteur d'activité.
0: Oui, c'est
1: donc,
0: toutes
1: les entreprises ont des besoins différents, et d'essayer de mettre des interlocuteurs pertinents.
0: Donc la bienveillance, on comprend bien, Lucie, quelle est la valeur majeure aussi pour vous, globalement?
1: Au sein des premières?
0: Non, en général, dans la vie.
1: Dans la vie, moi, je dirais le partage. En tout cas, c'est important de partager. Justement, des moments comme ça, où on se rend l'appareil, où on partage, on se dit les besoins, où on veut aller, etc. Et c'est comme ça que des opportunités se créent et qu'on avance.
0: Emmanuel, c'est important, le partage?
2: C'est la base. Il y a beaucoup trop de moments où, au début, on fait un peu des erreurs dans l'entrepreneuriat, de se dire il faut parler du produit, il faut montrer si ça, on est mieux. Non, la chose qui marche presque le mieux, c'est je te rends service. Plus tard, tu penseras à moi, tu me rendras service. Et en fait, entre entrepreneurs, ça marche.
0: Un peu d'humanité.
2: C'est ça.
0: Un peu d'humanité, finalement. On n'est pas juste là en train de vendre un concept, mais c'est on donne envie à quelqu'un de passer commande chez nous parce qu'on a eu une relation finalement.
2: Mais on peut dire que c'est des échanges entre sociétés et que ce sont des ribes, mais la réalité c'est que c'est des gens qui décident.
0: Bien sûr.
2: C'est tel office manager ou tel RH qui décidera. Et derrière, vous êtes vous derrière votre écran ou derrière un bureau et vous leur proposez une solution, mais aussi une équipe, donc des
0: Bien
2: gens.
0: Bien sûr. Est-ce que vous avez des projets ensemble, Lucie et Emmanuel?
1: Alors, pas forcément là. Après, Emmanuel fait partie des alumni des premières.
0: D'accord.
1: Mon grand chantier de 2025 pour doubler, atteindre et toucher plus de femmes, c'est de venir animer justement ces alumni et de continuer à leur apporter, parce que bon, 6 mois d'accompagnement, c'est pas en 6 mois qu'on règle tous les problèmes d'une entreprise. Donc, l'idée, c'est de commencer.

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1: Bonjour et bienvenue sur Radio Aviva, le 88 FM, disponible en DAB+ et sur le site www.radio-aviva.com. Dans cette émission, nous retrouvons aujourd'hui Jean-Marc Jancovici. Bonjour Jean-Marc.
2: Bonjour.
1: Donc vous êtes ingénieur, enseignant et conférencier spécialisé dans les questions de l'énergie et du climat. Vous êtes également président de The Shift Project et vous êtes à l'origine du bilan carbone. Demain, vous êtes présent aux Univers Shiftés à Montpellier. Première question, vous allez parler de la Méditerranée. Qu'est-ce qui est important pour le pourtour méditerranéen?
2: Le réchauffement climatique qui est actuellement en cours, en fait, il va avoir des conséquences absolument partout. Mais à tout seigneur, tout honneur, comme on est à Montpellier, on a choisi d'ouvrir l'univers Shifté, qui est l'université d'été des Shifters. Les Shifters, c'est tous les bénévoles qui aident l'action du Shift Project, qui sont à peu près 30 000 en France. Et donc les Shifters Montpellier-Rhin, c'est eux qui ont largement organisé cette université d'été que nous faisons à Montpellier. Et la table ronde qui va l'ouvrir s'appelle donc la Méditerranée aux avant-postes du réchauffement climatique. Et on s'est dit que c'était pertinent et légitime d'avoir un focus sur ce qui se passe, dans la région et plus au sud, dans le cadre du réchauffement climatique qui est en cours, et également dans le cadre des tensions croissantes qui peuvent apparaître à cause de l'approvisionnement énergétique européen qui devient de plus en plus contraint. Donc c'est pour ça qu'on a décidé de prendre cet angle. Le réchauffement climatique étant partout, donc il y a des choses à dire sur tout, y compris sur ce qui se passe sur le pourtour de la Méditerranée.
1: Donc j'imagine qu'il sera question de stress hydrique également pour une région comme le Languedoc-Roussillon qui est très touchée par ce fait-là.
2: Oui, tout le monde a en tête le fait que les Pyrénées-Orientales ont cruellement manqué d'eau et encore aujourd'hui du reste sur les années qui viennent de s'écouler. Tout le monde a également en tête que l'eau peut également être un problème quand elle arrive en excès, avec des épisodes cévenols qui peuvent être parfois extrêmement marqués, ou des précipitations violentes sur les contreforts sud des Alpes qui peuvent arriver également de plus en plus fréquemment, j'ai envie de dire, enfin pas fréquemment, mais avec de plus en plus d'intensité désormais. Et puis vous avez également tous les pays qui bordent la rive sud de la Méditerranée, qui peuvent également subir un stress hydrique croissant avec une population en augmentation, ce qui enclenche derrière des mouvements migratoires éventuellement. Voilà, donc il y a beaucoup de choses à dire sur ce qui se passe sur le pourtour de la Méditerranée. Et dans cette table ronde, on va avoir un angle agronomique, on va avoir un angle écosystémique, on va avoir un angle géopolitique, on va même avoir un angle spatial, la Méditerranée vue de très haut. On va avoir un angle hydrique avec l'eau. On va avoir des croisements de points de vue sur la question.
1: Vous évoquez le spatial, demain il y aura Thomas Pesquet. Est-ce qu'on peut associer climat et espace et course à l'espace, progrès justement?
2: L'espace aujourd'hui, quand on regarde à quoi servent les satellites qui sont lancés par les fusées, la première utilisation est de très loin. Elle est très bien connue de tous les gens qui nous écoutent, c'est les télécommunications. Donc il y a plein d'applications qui, par exemple, quand vous passez un coup de fil à l'étranger, quand vous utilisez Internet, quand vous regardez la télévision, etc., ça utilise des satellites de télécommunications qui sont Starlink, ça ne servira, qui va lancer des dizaines de milliers de satellites, c'est-à-dire à lui tout seul, Starlink va lancer, j'avais le chiffre en tête, entre 50 et 80% de tous les satellites ayant jamais été lancés dans le monde. C'est un réseau de télécom. Mais là-dedans, vous avez quelques satellites qui servent aussi à l'observation de la Terre. Aujourd'hui, par exemple, on ne pourrait pas faire la météo moderne sans satellites qui mesurent en permanence et en continu, la température partout sur la Terre et partout sur les océans surtout, et qui mesurent tout un tas d'autres paramètres. Ce qu'on vous raconte sur l'étendue de la banquise, par exemple, c'est des observations par satellite. Ce qu'on vous raconte sur la composition, sur la température et la salinité de l'océan, c'est transmis par satellite avec des balises qui sont partout dans l'océan. Sans satellite aujourd'hui, on ne serait pas capable de faire la science moderne concernant le climat. Mais c'est une toute petite partie de l'utilisation des satellites.
1: Donc aujourd'hui, le progrès, il soutient aussi l'idée qu'il y en a besoin pour faire des expériences sur le climat, en quelque sorte. Est-ce qu'il faut arrêter le progrès, justement, ou il faut continuer le progrès pour le climat ?
2: L'homme a la particularité d'être une espèce curieuse. Vous savez, nous cherchons, nous sommes comme ça depuis qu'on s'aventure en dehors des cavernes pour aller voir ce qui se passe ailleurs, s'il n'y aurait pas un truc à becter ou une caverne plus sympathique à aller habiter à côté. Donc comme on est une espèce curieuse, ce qu'on a coutume d'appeler le progrès, en fait, ça n'est que les conséquences du fait qu'on cherche en permanence si on ne pourrait pas faire des choses nouvelles, faire des choses différemment, etc. Ça, on ne va jamais l'arrêter parce que c'est dans notre nature. Donc on ne peut pas arrêter ce qui est un truc qui est dans notre nature. Par contre, ce qu'on peut faire et ce qu'on doit faire à l'avenir, c'est d'encadrer cette curiosité. Alors il y a quelques graves cas de figure dans lesquels on a accepté d'encadrer la curiosité. Par exemple, on a interdit les recherches sur le clonage humain. On pourrait dire c'est l'outil de notre curiosité. On pourrait très bien se dire tiens, on va regarder ce que ça donne de cloner des individus pour voir si je pourrais pas avoir plus de voisins agréables et moins de voisins qui m'emmerdent. Donc par exemple, mais on le fait pas. On a considéré qu'au nom de notre valeur morale, enfin globalement, hein, on n'allait pas faire ça. Donc la question qui se pose à nous aujourd'hui, c'est pas d'arrêter le progrès. Ça n'aurait pas de sens. C'est d'encadrer le progrès, d'encadrer notre curiosité pour que ça soit globalement compatible avec des objectifs sociétaux qu'on se donne par ailleurs, comme par exemple de ne pas essayer de violer les limites planétaires, parce qu'on sait que si on essaye de faire ça, in fine, ça va très mal se terminer pour nous, et on n'a pas envie que les choses se terminent mal. Voilà. Donc c'est ça le débat aujourd'hui, et c'est un débat

0: qui a 2 degrés de hausse, qu'est-ce que ça veut dire sur la fréquence avec laquelle on a le droit de prendre l'avion? Alors j'ai fait un rapide calcul d'ordre de grandeur, j'ai dit ben voilà, ça veut dire que la quantité de vols est divisée par 3 d'ici à 2050, c'est ça que ça veut dire, hein, si on... parce que tout simplement les émissions doivent être divisées par 3 d'ici à 2050, et il faut bien voir que tous les substituts auxquels on peut rêver, l'électricité, l'hydrogène, les biocarburants, etc., l'huile de friture usagée, ça ne va jamais remplacer le pétrole en quantité, les ordres de grandeur n'y sont absolument pas. Quand on fait les calculs, on se rend compte que c'est juste impossible. Et donc ça veut dire qu'en gros la consommation du transport aérien doit être divisée par 3. Alors vous rajoutez un peu d'efficacité des moteurs derrière, ça veut dire que le nombre de vols doit être divisé par 3. Et si vous dites qu'un Tanzanien, un habitant d'Argentine, un Argentin, un Français, un Chinois, etc. ont le même droit à voler dans une vie, bah, un petit calcul, une règle de 3 vous dit que ça partait rien, ça vous donne 4 vols dans une vie. Voilà, c'est ça. Donc c'est le calcul que j'ai fait. J'ai pas dit faut empêcher les gens de prendre l'avion. À titre personnel, je pense que collectivement ça serait bien qu'on se le dise, ça. Mais ça c'est un souhait, c'est pas, j'ai pas proposé de le faire. Et je n'ai pas dit demain matin, je vais devenir dictateur du monde, je ne vois pas comment j'y arriverai, et je vais imposer ça à tout le monde. C'est le résultat d'un calcul. Voilà. Et ça illustre simplement le fait que limiter les émissions de gaz à effet de serre de manière significative, c'est quelque chose qui va demander des efforts. Et donc le débat derrière, c'est qu'est-ce qui se passe si on n'est pas prêt à ces efforts de façon volontaire? Est-ce qu'on va garder le monde actuel ou est-ce qu'on va avoir des efforts involontaires qui vont nous être imposés par les limites du monde? Moi, malheureusement, je pense la deuxième chose. Donc il y aura, malheureusement, je pense qu'il n'y aura pas de repas gratuit pendant longtemps. Si on accepte cet effort collectif, comment est-ce qu'on s'organise? Est-ce que, par exemple, si on demande aux gens de moins prendre l'avion, à cette occasion, on interdit encore plus fortement les vols, les très gros consommateurs d'avions, les gens qui ont des jets privés, etc., ou pas? Enfin, voilà. Donc, on peut discuter des modalités. Moi, je voulais juste attirer l'attention des gens sur le fait qu'aujourd'hui, on est très au-dessus de ce qui va pouvoir durer longtemps.
1: Et merci, Jean-Marc Jancovici, pour cette première partie d'émission. On se retrouve après une pause musicale.

0: On est de retour sur Radio Aviva, le 88 FM, toujours avec Jean-Marc Jancovici. Alors maintenant, on va évoquer un petit peu l'Europe. À l'heure où on parle de réarmement, où les guerres sont de retour, est-ce que l'Europe va tenir ses promesses en termes d'écologie? Qu'est-ce que l'Europe peut faire aujourd'hui?
1: L'effort de guerre, c'est ce que les économistes appellent un effort non productif. Vous savez, dans l'économie, on aime bien investir quand ça va augmenter la production derrière. Vous rajoutez des machines dans une usine, un investissement, vous construisez une usine, tout ça doit servir à augmenter la production derrière. Vous investissez dans la formation, ça veut dire que derrière, les gens vont être plus compétents, ils vont être plus productifs, et ça va vous augmenter la production. Donc ce qu'on adore faire dans l'économie, c'est investir dans des choses qui sont productives. La défense, ça fait partie des choses qui sont pas productives. Faire la guerre à ses voisins, ça augmente pas la production, ça a plutôt tendance à la diminuer. Et il se trouve que l'environnement, c'est exactement pareil, c'est des investissements pas productifs. Si vous investissez dans l'isolation d'un logement, vous avez pas plus de mètres carrés derrière. Si vous investissez dans le changement d'une voiture à pétrole par une voiture électrique, vous avez pas plus de voiture derrière. Vous avez changé la nature de votre voiture. Donc en fait, les investissements dans l'environnement, comme c'est des investissements non productifs, ils sont de fait en compétition

0: dans l'économie avec les investissements qu'on pourrait faire dans la défense. Donc c'est très clair que si on investit de plus en plus dans la défense, on peut craindre que ça se fasse au détriment des investissements qu'il faudrait faire. Alors vous allez me dire, si c'est pas productif, pourquoi est-ce qu'on investit ? Et la réponse, c'est que en fait, on investit simplement pour garder ce qu'on a. Je reprends l'exemple des logements. Si vous avez des logements chauffés au gaz et au fioul, et que dans un pays comme la France, qui importe 99% de son pétrole et 100% de son gaz, il n'y a plus assez de production de gaz et de pétrole dans le monde pour qu'on puisse importer de quoi chauffer les logements, bah, si vous avez gardé votre chauffage au gaz et au fioul, en fait, vous ne vous chauffez plus. D'accord ? Donc, vous avez déprécié la valeur patrimoniale de votre logement. Donc, en gros, vous allez devoir investir pour garder ce que vous avez. D'accord ? C'est ça l'idée. Mais il ne faut pas penser que si on n'investit pas, on va quand même garder ce qu'on a. On va déprécier ce qu'on a si on n'investit pas. Donc, aujourd'hui, on a un choix difficile à faire qui est de savoir quels sont les investissements qu'on fait pour garder ce qu'on a, parce que c'est quand même comme ça que ça se présente dans un certain nombre de domaines. Et les investissements dans la défense, il faut les faire exactement dans le même esprit. À quoi ça sert pour garder ce qu'on a ? Il faut bien voir par ailleurs qu'aujourd'hui, l'armée française, ce n'est pas une armée de conquête. La capacité de projection en dehors des frontières de l'armée française, c'est 30 000 personnes. D'accord ? 30 000 personnes. C'est la population d'un quartier de Montpellier. Et c'est vraiment pas grand-chose. Est-ce que si on investit des milliards, on va faire passer ça à 300 000 personnes ? La réponse est non. Donc la question, c'est on investit pourquoi ? Voilà. Alors là, on va rentrer dans un débat qui nous éloigne très fortement de l'environnement. À titre personnel, moi, je ne crois pas une seconde que Poutine ait envie d'occuper la France. Ça, c'est un fantasme pour moi. Ce qui est sûr, donc la question, c'est on investirait pourquoi ? On veut faire quoi ? Et dernier point, investir dans les moyens militaires, c'est consommer des ressources. Ça demande de l'acier, ça demande du cuivre, etc. Tout cet acier, ce cuivre et ces cervelles qu'on utiliserait, on ne les mobilisera pas, de fait, pour faire des voitures électriques, des pompes à chaleur ou des transports en commun. Donc là aussi, la question, c'est où est-ce qu'on a envie d'allouer préférentiellement les ressources qui nous restent ? Et ce que je trouve dommage dans cette histoire, c'est qu'on ne prenne pas le temps de la réflexion, et je trouve qu'on agit de manière trop précipitée dans cette histoire. Le temps s'accélère, on n'aura pas la possibilité de faire essai-erreur 25 fois dans cette histoire, et là je pense qu'on dégaine un peu vite, c'est le cas de le dire, dans la gestion de nos priorités.
1: Vous évoquiez les transports, justement, dans le financement pour l'écologie. On sait qu'en France, la ZFE, et donc à Montpellier, a été supprimée récemment. C'est une défaite pour vous dans cette bataille ?
0: C'est surtout la marque d'un débat qui s'est mal emmanché. C'est-à-dire que les deux arguments sont recevables. D'un côté, la lutte contre la pollution locale est un argument recevable. Le fait de vouloir préserver les gens de la pollution, qui sont en plus souvent les plus vulnérables, qui sont exposés à la pollution, parce que c'est les gens qui ont le moins facilement accès au logement de qualité, là où vous en êtes loin. Vous connaissez probablement, historiquement, la raison pour laquelle les quartiers bourgeois sont à l'ouest dans les villes. Je ne sais pas si vous connaissez l'explication.
1: Non, justement non.
0: Tout simplement parce que c'est là où vous êtes au vent, alors que les quartiers à l'est sont sous les vents dominants. Et donc c'est là que vous récupériez la pollution des usines et la pollution des moyens de transport. Donc vous regarderez dans toutes les grandes villes, les quartiers bourgeois, à Lyon, à Paris, etc. Les quartiers bourgeois sont à l'ouest. Donc c'est bien la preuve que... C'est bien la preuve que les gens les plus exposés à la pollution de tout temps ont toujours été les plus modestes. Donc la ZFE qui vise à prémunir contre la pollution, elle a une légitimité, y compris pour les plus modestes. Mais les plus modestes vous disent également, ce qui est tout à fait légitime, nous on a quand même besoin de se déplacer, notamment pour aller bosser. Et si on est modeste, on n'a pas les moyens de changer notre moyen de transport juste parce que la collectivité a décidé qu'on devait moins polluer. Donc comment on fait si on nous prive de notre liberté de déplacement alors qu'on en a besoin pour aller bosser, pour etc. Les deux arguments sont recevables, lutter contre la pollution, etc. Et donc ce que montre cette suppression des ZFE, c'est que il y a un compromis qui a été pas suffisamment solide pour qu'il résiste à l'envie de récupération, parce qu'à un moment il y a quand même eu une récupération politique dans cette histoire, à l'envie de récupération qui a toujours existé en démocratie, où une fraction du monde politique à un moment s'empare d'un truc de façon un peu démagogique en disant nous vous allez voir, on va faire votre bien et on va vous servir. Non, en supprimant les ZFE, on a juste renversé l'arbitrage. Effectivement, ça sera plus facile de circuler en voiture pas terrible, et ça sera plus difficile de se prémunir de la pollution. Est-ce que c'est une bonne ou une mauvaise chose ? Ça dépend des points de vue. Est-ce qu'on pouvait s'y prendre autrement ? Sûrement oui. Et en fait, la leçon qu'il faut en tirer de cette histoire... J'insiste quand même sur un point, la ZFE, c'est pas un problème de climat. Moi, je m'intéresse surtout aux questions de climat. C'est pas un problème de CO2, c'est un problème de pollution locale, hein, de particules fines, d'oxyde d'azote, d'ozone, etc. Mais est-ce qu'il y avait moyen de s'y prendre autrement? Sûrement. Et moi, je ne sais pas, par exemple, combien de ZFE ont été précédés d'une concertation où on met autour de la table les gens qui ont besoin de se déplacer et qui ont des vieilles voitures pourries, les gens qui ont besoin de respirer un air pur, etc. Et on regarde comment est-ce qu'on peut s'y prendre pour que tout ça flotte à peu près. Voilà. Je ne sais pas si ça a été fait ou pas fait. Ce n'est pas un domaine que je connais suffisamment bien pour être capable de vous dire ce qui a été fait. Mais par contre, ça invite à faire ça la prochaine fois qu'on prendra une mesure, parce que toutes les contraintes, toutes les difficultés doivent être entendues. Et par ailleurs, les préoccupations se croisent, et quelquefois chez les mêmes personnes. C'est-à-dire les mêmes qui disent « nous, on veut pouvoir se déplacer », peuvent aussi les mêmes dire « nous, on a envie de respirer un air pur ».
1: Vous évoquiez donc les transports. Ça a bien évidemment une incidence sur le bilan carbone. Demain, vous serez aussi à la tête d'une table ronde sur le bilan carbone et l'influence des influenceurs aujourd'hui sur ce bilan carbone. Quelle importance ils peuvent avoir pour vous sur certaines décisions, sur certaines entreprises aussi?
0: J'ai eu une expression taquine une fois en ce qui concerne les influenceurs. J'ai dit, c'est les hommes sandwich des temps et les femmes sandwich des temps modernes. Je sais pas, vous êtes jeune, mais je sais pas si vous vous rappelez de ce qu'étaient les hommes et les femmes sandwich. C'était avant l'appareil. Les gens qui nous écoutent, s'ils sont jeunes, je sais pas s'ils s'en rappellent. C'était des gens qui se baladaient dans la rue avec des grands panneaux en bois, devant et derrière, sur lesquels il y avait des réclames. C'était ça, les hommes sandwich. Donc c'était la publicité de l'ancien temps. C'était la version avant, j'ai presque envie de dire, avant les prospectus qu'on vous distribue à la sortie des transports en commun, là, avec les promotions sur le fast-food du coin. C'était ça. Donc, c'est des gens qui sont prescripteurs des habitudes de consommation, les influenceurs. Alors, c'est pas aussi simple que ça, parce que vous en avez qui se mettent dans cette catégorie, et c'est pas exactement ça. Par exemple, Hugo Décrypte, qu'on va mettre dans les influenceurs, en fait, il fait de l'information. Donc, c'est plus un média qu'un influenceur. Mais en gros, c'est quand même des gens qui sont pour partie, tous les gens qui vous déballent la dernière livraison de telle boîte de cosmétiques, de telle boîte de fringues devant la caméra avec un air enchanté, eux, ils sont prescripteurs d'habitudes de consommation. Et donc, la question, c'est est-ce que ces gens-là se sentent investis ou pas d'une responsabilité dans la façon dont on se comporte. Est-ce que les gens qui nous parlent de fringues, qui nous parlent de recettes de cuisine, qui nous parlent de sport, qui nous parlent etc., est-ce que Thibaut InShape, il considère qu'il a un rôle ou pas à avoir pour que les gens aient un comportement plus vertueux sur le plan environnemental? Donc on va pas leur dire vous devriez, on va leur poser la question, est-ce que vous considérez que ça fait partie de votre job ou pas de faire ça?
1: Eh bien, merci beaucoup Jean-Marc Jancovici, on vous retrouve donc aux Univers Shifté le 7 et le 8 juin. Merci beaucoup.
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1: Bonjour à toutes et à tous dans l'actualité du jour. Samedi à Béziers, la terre a tremblé. En effet, un séisme d'une magnitude de 2,6 a été enregistré aux alentours de 20h, l'épicentre se situant à 5 km de profondeur à proximité de l'aéroport. Selon Midi Libre, des habitants de Serres, via Sportignan ou encore Béziers ont ressenti un léger tremblement accompagné d'un bruit sourd durant seulement quelques secondes. Aucun blessé ni dégâts matériels ne sont à déplorer. Il s'agit du premier tremblement de terre depuis celui de mars 2022, tout aussi inoffensif. Il avait alors été mesuré à environ 1,9 sur l'échelle de Richter. Philippe Salasque, maire d'Agnan, a été violemment agressé samedi en pleine feria de la Saint-Benoît dans les rues du village. Selon un post publié sur les réseaux sociaux de l'édile, il aurait été pris à partie par un individu aux alentours de 3h du matin. Avant de subir des coups, l'élu aurait d'abord essuyé insultes et violences verbales. Identifié, l'auteur de l'agression a été interpellé par les gendarmes samedi 11 juillet. Il s'agit d'un habitant du village voisin de Gignac, contre lequel le maire d'Agnan a porter plainte. Pour faire face aux nombreux incendies qui font rage dans l'Hérault et toute l'Occitanie, des centaines de pompiers sont mobilisés ces dernières semaines. En écho à l'appel du ministre de l'Intérieur, Laurent Nunez, la CAPEB 34, autrement dit la Confédération de l'Artisanat et des Petites Entreprises du Bâtiment, a appelé ses employeurs à libérer les salariés engagés comme pompiers volontaires afin qu'ils puissent rejoindre la lutte. Un appel important dans le département de l'Hérault, où les volontaires représentent 84% de l'effectif total. Malgré les travaux sur les lignes de tram, gardons le sourire et jouons au Tamdoku, alternative montpelliéraine du Sudoku. Inspiré d'une idée appliquée au métro de Berlin, ce jeu est gratuit. Il s'agit de remplir une grille de 3x3 cases au moyen de noms de stations. La bonne station se laisse deviner à l'aide de deux critères croisés. Exemple, quelle station portant un nom de 5 lettres est desservie par la ligne 4 ? Il s'agit du Corum. Précisons que ce jeu a été développé en une nuit par un Montpelliérain. Fin de ce flash. Belle journée à tous sur Radio Aviva.
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1: Bonsoir à toutes et à tous. Ce soir, il fait frais. L'Hérault connaît des températures proches de 26 degrés qui vont chuter ensuite à 23 degrés au cours de la nuit. Demain, mercredi, il fera beau le matin, mais un risque d'orage est annoncé dans tout le nord du département. Le ciel sera voilé au sud, notamment à Agde et à Lunel. Passez une très belle soirée à l'écoute des programmes de Radio Aviva.

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1: Le Parlement israélien a annoncé la tenue des élections législatives pour le 27 octobre prochain. Les précisions de Cathy Bissraor depuis Jérusalem.
2: Et cela fait plusieurs semaines qu'il y avait un point d'interrogation sur la date. Est-ce que c'était au début du mois de septembre, avant les fêtes juives de Tichri, ou après à la date initiale qui était le 27 octobre. Le 27 octobre, c'est la date initiale. On pensait pendant très longtemps que Netanyahou allait faire une sorte de deal avec les ultra-orthodoxes et avancer considérablement la date. Eh bien non, c'est donc le 27 octobre, la date prévue initialement pour ces élections, des élections qui s'annoncent déjà très orageuses. On l'a vu hier tout au long de la journée à la Knesset avec des va-et-vient, et surtout ce que disent les sondages avec tous les jours des changements considérables. Les derniers sondages donnent une quasi-égalité entre Netanyahou et Eisenkot, ce qui est un développement de ces derniers jours, et c'est évidemment fort intéressant de savoir dans quelle direction cela va aller. Le point crucial apparemment du développement de ces élections, ce sont ces nouveaux petits partis qui sont en train de naître. Est-ce qu'ils feront la différence? C'est une des questions cruciales qu'il faudra suivre pendant les semaines à venir.
1: Un haut responsable de l'ONU a accusé le Hamas d'avoir entravé l'acheminement de l'aide humanitaire, avertissant que les agissements du mouvement terroriste palestinien rendaient les opérations de secours de plus en plus dangereuses. Le coordinateur spécial adjoint de l'ONU pour le processus de paix au Moyen-Orient, Ramiz Alakbarov, précise que des agissements du Hamas sont, je cite, « mis en danger le personnel humanitaire, intimidé des travailleurs chargés de distribuer une aide alimentaire vitale et perturbé des opérations essentielles ». Le Hamas a dit « rejeter des accusations infondées ». Les tensions à nouveau de mise entre les États-Unis et la République islamique d'Iran. Les forces américaines ont visé des systèmes iraniens ou encore des capacités de missiles et de drones de la République islamique. De leur côté, les gardiens de la Révolution ont affirmé avoir frappé des bases utilisées par les États-Unis en Jordanie, à Bahreïn et au Koweït. L'Iran a averti qu'il ne se considérait plus lié au protocole d'accord conclu en juin avec les États-Unis si ce dernier ne respectait pas ses engagements pris en vue de mettre fin à la guerre, selon le porte-parole de la diplomatie iranienne. Les pays de l'Union européenne vont discuter d'une éventuelle interdiction des importations en provenance des implantations israéliennes en Cisjordanie, où la situation est intolérable, a déclaré la chef de la diplomatie de l'Union européenne, Kaja Kallas. La Commission européenne a mis sur la table différentes options, dont une interdiction du commerce avec les implantations en Cisjordanie, mais les pays de l'Union européenne restent très divisés sur les mesures à prendre. Plus de 250 millions de livres, soit un peu moins de 300 millions d'euros, vont être investis pour en particulier renforcer la protection policière de la communauté juive britannique, cible ces derniers mois de plusieurs attaques, a annoncé le gouvernement britannique ce matin. Emmanuel Macron réunit ce jour à Paris un sommet de la coalition des volontaires pour l'Ukraine en présence de Volodymyr Zelensky, signe du réveil stratégique souhaité pour l'Europe face à la Russie et aux États-Unis. Paris qui monte d'un ton contre la Russie. Le ministre français des Affaires étrangères était ce matin l'invité de BFM RMC. On l'écoute.
3: Nous convoquerons l'ambassadeur de Russie en France dans les prochains jours, mais que nous allons également prendre des sanctions à l'encontre de 9 individus et de 4 entités responsables de cette campagne de cyber qui a été orchestrée par le FSB, le bureau de sécurité, le service de sécurité fédéral de la Russie.
1: Un dispositif massif de 7000 policiers, gendarmes et 2000 sapeurs-pompiers sera déployé demain à Paris et son agglomération pour assurer la sécurité des festivités du 14 juillet et prévenir tout débordement lors de la demi-finale de la Coupe du Monde de football qui opposera en soirée la France à l'Espagne. La France en plein pic de chaleur entre incendies et perturbations majeures. Le troisième épisode de chaleur de l'année a atteint son pic hier en France, provoquant l'arrêt de 3 réacteurs nucléaires et une vigilance rouge pour plus d'un tiers des habitants. Météo France maintient ce matin 37 départements en vigilance maximale et canicule. Parmi ces derniers, la majeure partie de l'Île-de-France. L'incendie qui a parcouru 800 hectares en forêt de Fontainebleau au sud-est de Paris pourrait avoir une origine volontaire, a affirmé sur place ce matin le ministre de l'Intérieur, Laurent Nunez. Le traitement du feu prendra plusieurs jours, voire plusieurs semaines, a-t-il ajouté. Première journée de commémoration nationale de reconnaissance de l'innocence d'Alfred Dreyfus par la Cour de cassation instaurée par le président de la République. Elle était marquée cette année par la résonance avec l'antisémitisme d'aujourd'hui. On écoute le président de la République.
4: Le dreyfusisme nous rappelle que l'antisémitisme, quelle qu'en soit la racine ou les explications prétendues, est l'ennemi de la République. Or, nous savons que les vieux démons de l'antisémitisme n'ont jamais totalement disparu de notre pays. Nous le savons, parce que les actes antisémites, loin de s'éteindre, continuent de frapper des personnes en raison de ce qu'ils sont. Et face à ce retour de l'odieux antisémitisme, la vigilance est un devoir de tous les instants. Le dreyfusisme est aussi une méthode. Ne jamais céder à la facilité du soupçon collectif. Vérifier, chercher la vérité avant de condamner, toujours préférer la preuve à la rumeur, l'enquête à l'anathème. Enfin, le dreyfusisme nous enseigne quelque chose sur le courage civique.
1: Dans la continuité de cet esprit dreyfusard, Emmanuel Macron a appelé à ce que sur chaque lieu où des juifs ont été sauvés, les noms des justes qui les sauvèrent soient apposés. De son côté, le maire de Paris a permis que la statue du général Dreyfus ait désormais sa place devant la Cour de cassation. Autre annonce d'Emmanuel Grégoire, la place Maurice Barrès à Paris sera désormais nommée place Lucie Dreyfus. Une cérémonie marquée par la présence de la famille d'Alfred Dreyfus, le discours de son petit-fils Charles, 98 ans, entre reconnaissance mémorielle saluée et inquiétude. Pour l'avenir, même sentiment pour Yael Perle-Ruiz, arrière-petite-fille d'Alfred Dreyfus, on l'écoute.
5: L'affaire Dreyfus a été importante dans son temps, mais elle est très importante aujourd'hui de par les enseignements qu'elle nous apprend. Et avec la situation actuelle, je pense que c'est très important de pouvoir enseigner aux jeunes. En fait, le texte de le premier texte du communiqué présidentiel disait que c'était en hommage à Alfred Dreyfus. Et en fait, c'était pour la victoire de la justice. En fait, c'est la victoire de la justice sur la raison d'État, donc c'est très important. C'était pour la victoire de la justice et de la vérité, et contre la haine et l'antisémitisme. Or, aujourd'hui, je pense que ce sont les enseignements, une partie des enseignements de l'affaire Dreyfus, et c'est très important. Voilà, parce que il y a beaucoup d'autres enseignements. L'affaire Dreyfus, c'est la création de la Ligue des droits de l'homme, c'est la liberté de la presse. Donc tout ça, c'est des choses qui, en fait, aujourd'hui, sont très présents et très importants, en fait. Donc, je pense que c'était une très belle cérémonie. On va faire, enfin, j'ai entendu dire par le maire de Paris qu'il va faire une rue Lucie Dreyfus. Alors ça me réjouit fortement, parce que ma mère, qui était l'aînée des petits-enfants d'Alfred Dreyfus, elle adorait sa grand-mère, et une rue Lucie Dreyfus, c'est formidable. Voilà. Bon, comme l'a dit le président, il y a bien sûr quelques personnes qui sont dans l'esprit des dreyfusards, mais malheureusement, aujourd'hui, moi, je suis très déçue de l'ambiance actuelle, en fait. Je n'aurais pas pensé de mon vivant vivre cette recrudescence de l'antisémitisme. Ma mère me disait toujours que c'était comme une bête immonde qui ne dormait jamais et qui se réveillait régulièrement.
1: Et enfin, le 13 juillet 1990, la France a adopté la loi Guesso du nom du député Jean-Claude Guesso qui l'a portée devant le Parlement. Ce texte renforce la lutte contre le racisme, l'antisémitisme et la xénophobie en introduisant dans la loi du 29 juillet 1881 sur la liberté de la presse une incrimination de la contestation de crimes contre l'humanité telle que définie par le tribunal de Nuremberg.
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1: Alain Cohen-Bolakia, bonjour.
2: Bonjour.
1: Alors, première cérémonie pour vous comme président de la soirée des lauréats de la Fondation pour la Recherche Médicale. C'est émouvant ?
2: Bien sûr, c'est émouvant. Alors, il y a deux choses qui sont émouvantes. La première chose, c'est de voir tous ces jeunes chercheurs qui sont magnifiques, qui sont performants et qui sont sur notre territoire. Ça, c'est déjà une chose qui est merveilleuse, de voir cette jeunesse, de voir que la science évolue, que la science ne s'arrête jamais. Ça, c'est la première chose. Et la deuxième chose, c'est de voir que le public est là, que les Montpelliérains sont là pour accueillir ces scientifiques. Ce soir, il y avait 350 personnes pour dire merci aux scientifiques. 350 personnes, je trouve que c'est extraordinaire. Je les remercie d'être venus. Ils sont repartis en se disant que ce qu'ils avaient pu faire ou ce qu'ils feront pour la Fondation pour la Recherche Médicale, par leur soutien, par leurs dons, par leurs legs, eh bien, ça ne sera pas perdu, puisque les résultats des recherches, on les a vus ce soir au travers des prix qui ont été remis.
1: Alors, c'est fondamental. On a un territoire où la recherche est très active, bien sûr. 350 personnes pour une soirée de remise de prix, c'est énorme. Hein, la salle des rencontres de la mairie était pleine. Donc, c'est important aussi pour les chercheurs de voir le public pour qui ils travaillent. C'est notre santé de demain.
2: Il y a un jeune chercheur, je ne sais pas quel âge il avait, mais à mon avis, il ne devait pas avoir plus de 25 ans, qui est venu et qui m'a dit, voilà, jusqu'à ce soir, la Fondation pour la Recherche Médicale, pour moi, je vais vous le dire en riant, il m'a dit, mais il me l'a dit avec ses 25 ans, c'était une tirelire. Et ce soir, je m'aperçois que c'est une famille. Voilà. Si ce soir, j'ai entendu que ce mot, ben, j'ai gagné ma soirée.
1: Ah oui, c'est une très, très belle formule. En plus, c'est magnifique. C'est émouvant même. Hein. Alors, plusieurs... combien de chercheurs ont été primés ?
2: Ce soir, il y a eu 23 chercheurs qui ont été primés dans 5 secteurs. La médecine, enfin oui, plus la médecine interne. Voilà. Les mécanismes cellulaires. Les maladies infectieuses, la cancérologie et la neurologie.
1: Donc tous les secteurs sur lesquels justement le vieillissement de la population crée des soucis. Et c'est vrai que les maladies neurodégénératives avancent, on en a plus, on vit plus longtemps. Donc c'est important, Alain Cohen-Bolakia, de stimuler cette recherche.
2: Oui, on peut parler de stimulation du cerveau dès lors que l'on parle de neurologie, vous avez raison. La particularité de la Fondation pour la Recherche Médicale, c'est que c'est une fondation généraliste. Ouais. Elle intervient donc dans tous les secteurs d'activité. Elle n'est pas spécialisée dans un secteur. Mais c'est vrai qu'à l'heure actuelle, il y a un assez gros focus sur les maladies neurologiques, ainsi que sur l'impact de l'environnement sur la santé. Pourquoi ? Parce que d'abord, pas grand monde finalement s'y intéresse au niveau des fondations qui donnent à la recherche publique, parce que je rappelle que la Fondation pour la Recherche Médicale alloue des sommes uniquement à la recherche publique. Et puis deuxièmement, parce que comme vous l'avez dit in fine, le vieillissement de la population fait que ces maladies elles-mêmes touchent de plus en plus de monde, parce que les gens vivent plus vieux et donc sont atteints de maladies neurologiques, bien sûr, après un certain âge.
1: Bien sûr, et alors j'aimerais que vous nous disiez justement comment fonctionne la Fondation pour la Recherche Médicale, alias FRM. Les gens, vous avez un site, les gens qui veulent donner, faire un leg, etc., on vous trouve comment ?
2: Ah ben c'est très simple, on nous trouve en tapant Fondation pour la Recherche Médicale sur Internet, et à partir de là, vous allez arriver sur le site de la Fondation, qui je le rappelle est une fondation nationale, mais avec des délégations régionales, mais tout arrive au niveau du national, mais tout ensuite est fléché, si j'ose dire, par rapport au don et par rapport à la provenance du don. Donc n'hésitez pas, Montpelliérain, Montpelliéraine, auditeur de Radio Aviva qui vous écoutez, n'hésitez pas à faire des dons à la Fondation en allant sur le site. Et vous savez que ces dons seront fléchés, vous savez que ces dons reviendront dans la région. Et vous verrez au travers de la prochaine soirée des lauréats qui aura lieu en 2028, que cet argent, puisqu'il faut être concret, bien que cet argent, il sert concrètement à faire avancer la recherche et qu'il sert à faire avancer la recherche dans notre territoire, au profit en grande partie de notre territoire.
1: Un petit élan pour notre recherche. En tout cas, merci, Président. Et je pense qu'on se verra pour l'année prochaine. Mais vous avez des projets particuliers cette année ?
2: Oh, on a plein de projets. Vous avez combien de temps, là ? Parce que alors, le nombre de projets qu'on a est extraordinaire. Il y a déjà un projet qu'on est en train de mener avec la FNIM, qui est, je vais vous citer que celui-là, la FNIM de l'Hérault a convaincu ses adhérents, une grande partie de ses adhérents, de donner 30 euros par acte signé au profit de la Fondation. Alors vous allez me dire 30 euros, c'est pas grand-chose, mais quand on voit le nombre d'actes de vente qui sont signés dans la région, ça va représenter une somme importante en fin d'année.
1: Un très beau geste, comme quoi chaque entreprise dans sa RSE peut aider et stimuler la recherche médicale. Merci Alain Cohen-Boulakia, le président de la Fondation pour la recherche médicale de l'Hérault. Merci.
2: Merci à vous.
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1: Bonjour à toutes et à tous et bienvenue dans ce vendredi sportif. Ça y est, c'est bientôt le week-end et on va parler sport avec Sydney Bitton comme d'habitude. Bonjour Sydney.
2: Et bien sûr, bonjour Baptiste à la technique, à la présentation, toujours fidèle. Bonjour chers auditeurs.
1: Et oui, bonjour chers auditeurs et auditrices. Et aujourd'hui, on va parler cyclisme, Tour de France, les résultats d'hier.
2: Ah bien oui, la sixième étape, Paul Gavarni, Pau Gavarni, Gèdre, 186 km, a vu un très grand combat. Pogacar, oui, Tadej. Et oui, avec notre grand Vingegaard. Eh bien oui, c'est lui, Pogacar, qui a remporté l'étape, le grimpeur. Le grand grimpeur. Et oui, il est suivi en deuxième position par Vingegaard. Et le Français Paul Seixas a fini et classé cinquième dans ses 186 km. Ce fut très, très, très dur avec cette côte très, très, très profonde. Donc les sprinteurs, les grimpeurs ont gagné. Maintenant, le programme du week-end va être super chargé. Nous avons aujourd'hui, la septième étape, Ajetmo, Bordeaux, 175 km. Samedi, Périgueux, Bergerac, 180 km. Et on terminera dimanche, le week-end, avec Malemort, Ussel, et oui, 185 km. Un Tour de France qui nous fait marcher aussi, car les étapes ne se suivent pas. On se déplace pour aller à Ajetmo. On se déplace pour aller à Périgueux et on se déplace pour aller à Malemort. Donc un championnat, un Tour de France 2026 qui change de couleur.
1: Et oui, tout à fait. Et on va continuer vers la Coupe du Monde pour le football, les matchs de ce week-end. Et on va parler aussi France-Maroc, bien sûr.
2: Bien évidemment, chers auditeurs, très tendu en première mi-temps ce France-Maroc, très tendu. Dans une période d'observation de la part des entraîneurs, ensuite des changements. Les buteurs français ont répondu présent. Eh oui, Mbappé et notre grand buteur du PSG.
1: Dembélé,
2: voilà, ont répondu présent. Malgré ce pénalty manqué par Mbappé, il s'est rattrapé. Et ensuite il a crié, usé, fatigué. Car il a trop forcé durant 60 minutes, 70 minutes. Et le revoilà maintenant qui attendent les prochains adversaires pour les demi-finales. De côté, nous aurons ce soir Espagne-Belgique. Attention aux Belges, les Espagnols. Norvège-Angleterre. Pareil pour les Norvégiens, nouvellement arrivés dans les trios finales. Et oui, et les revoilà. Et on attendra dimanche pour voir Messi avec Argentine, Suisse, et ma foi, nous avons un championnat du monde, Coupe du Monde 2026, très intense, et qui commence à nous donner satisfaction. Une petite précision concernant le départ de Bruno Carotti, une décision n'est plus personnelle, directeur sportif à 200%, mais c'est des réflexions personnelles, et il ne laissera pas le Montpellier, comme ça, en pleine nature. Il laissera il mettra son petit grain de sel et peut-être un petit peu poivré.
1: Et on va continuer vers les gymnases pour le handball, le calendrier de la Star League. Ça y est, on le connaît.
2: Et qui s'appelle également Daikin. Au début du championnat, ça va être le 11 et le 13 septembre. Alors nous avons un match ouverture dans la deuxième journée, c'est-à-dire USAM-Montpellier. Et la première journée verra le Haut-Parnasse à Nîmes, une équipe, alors ça sera le 4-5 la première journée, on aura Montpellier contre Chartres et Cesson, USAM, Nîmes.
1: Et on va continuer vers Wimbledon, le tennis.
2: Alors le tennis, une revanche sérieuse de Melbourne, Sinner, Ferry, Skerev. On aura également le grand match, ce fameux match qui opposera Sinner Djokovic et ma foi, chez les dames, nous aurons autre chose. On aura samedi la belle finale attendue tchèque. Noskova, Michova.
1: On continue, on va jouer plus physique avec le rugby à 15, le championnat des nations.
2: Eh bien voilà, ça y est, c'est parti à Brisbane. Samedi, France, Australie. Les Français ont besoin de se rattraper après le dernier match perdu de 2 points. Et les voilà maintenant relancés en Australie, à Brisbane.
1: Et cap sur Monaco pour l'athlétisme.
2: Eh bien oui, oui, le gratin de l'athlétisme français ce week-end au meeting mondial du diamant à Monaco dès ce jour. Première compétition. Eh bien, croyez-moi, ils ne vont pas sourire vraiment avec cette grande chaleur, aussi bien à Monaco qu'en France métropolitaine.
1: On continue avec le triathlon, le Trail Half.
2: Eh bien oui, la préfecture des Yvelines annule le Trail Half. Eh oui, pour la bonne raison qu'à Versailles, forte chaleur prévue. Donc évitons les incidents, évitons les problèmes personnels et de chaque athlète. Il faut les ménager.
1: On continue avec le rugby à 13, l'Occitanie. À l'honneur.
2: Eh bien oui, d'une part, nous aurons les Dragons catalans samedi qui reçoivent Leeds et Saints, eux, recevront Toulouse dimanche. Amis sportifs, espérons avoir été complets sur les programmes du week-end. On vous souhaite un week-end très long, avec le 14 juillet qui arrive très bientôt.
1: Bien sûr.
2: Merci notre ami Baptiste à la technique, à la
1: avec
2: présentation.
1: Avec grand plaisir, merci à toi Sidney.
2: Et nous espérons nous retrouver. Dès mercredi. Au revoir.
1: Au revoir.

0: Amis sportifs, bonjour. Aujourd'hui, nous avons le privilège et la chance d'avoir le directeur d'Aerosport en la personne de Monsieur Almarchat, Jean. Monsieur Almarchat, avant tout, si vous le permettez, bonjour d'abord. Et je vous remercie d'avoir accepté notre invitation.
1: C'est un vrai plaisir. Bonjour et Aerosport mérite en tout cas l'attention que vous lui portez.
0: Alors bien évidemment, nous n'allons pas remonter jusqu'à Monsieur Somad qui a eu la gentillesse et la bonne idée de créer cette société Aerosport.
1: Oui, nous avons fêté d'ailleurs il y a très peu de temps les 45 ans d'Aerosport et effectivement les différents. Alors, bien sûr, Monsieur Somad, et puis ensuite, tous les présidents qui se sont succédés ont tenu absolument à ce que Aerosport se développe parce que c'est une vraie réponse aux besoins de pratiquement 95% des communes du département.
0: Ben, je ne sais pas. Vous savez, on va remonter très rapidement à l'utilité de votre association. Pour la bonne raison, c'est que personnellement, je ne parle pas de choses que j'ai entendues ou que j'ai lues, des choses que j'ai vécues. Grâce à Aerosport qui organise

0: Et on lui a demandé de signer dans un club X. Et 5 ans après, eh bien, cette charmante jeune fille est devenue internationale algérienne de football. Alors, je ne vous citerai pas toutes les occasions, toutes les organisations, parce que je réserverai trop de temps, et des rugbyman professionnels qui ont été formés aussi avec Aerosport, sans le vouloir, du côté du Pixelou. Alors, si vous permettez, monsieur Almarcha, maintenant nous allons passer à votre élection à la direction. Alors, pouvez-vous me dire, vous avez des objectifs intéressants qui arrivent bientôt ?
1: Alors, écoutez, des objectifs particuliers, non, parce que j'ai pris la succession de ma collègue Marie Passieux, qui a eu des problèmes de santé, qui a dû abandonner en cours de mandat. Vous savez, Aerosport, vous le disiez à l'instant, c'est quelque chose qui fonctionne depuis très longtemps, qui a, d'une année sur l'autre, une vraie programmation. Alors, même si maintenant, avec les difficultés économiques que toutes les collectivités rencontrent, et donc forcément en cascade le monde associatif, Aerosport étant une association, nous limitons bien évidemment nos objectifs. Mais ce que je vais m'attacher à faire perdurer, c'est l'esprit Aerosport, c'est cet esprit d'aller vers les gens qui en ont le plus besoin, vers les secteurs qui n'attendent que ça pour avoir un moment de respiration dans la semaine, parce que bien sûr dans les quartiers difficiles, Aerosport est vraiment un phare. Et en tout cas, ça reste l'objectif majeur de notre activité.
0: Alors bien évidemment, hein, ce ne sont pas des flatteries hein, de ma part, car je n'ai pas l'habitude de flatter. Je ne parle qu'à bon escient. Alors, ce que je peux vous dire, c'est que je remercie votre environnement et les gens qui travaillent avec vous. Pour la bonne raison, c'est que nous avons un dialogue amical et sympathique. Nous n'avons jamais reçu de non à nos demandes lorsqu'on demande un programme du mois. Parce que tous les mois, vous avez un programme qui change et vous donnez satisfaction à tous les quartiers. Et ça ne coûte pas cher pour les jeunes qui veulent s'éduquer et apprendre à vivre en commun, ce qui est le plus important dans votre organisation.
1: Je vous remercie de le souligner, parce que effectivement notre société va mal, pas que la nôtre, d'ailleurs bien au-delà de nos frontières, et nous nous attachons à faire de notre activité un élément majeur dans le cadre du lien social, dans le cadre du respect, dans le cadre de la justice, dans le cadre de l'ouverture des possibilités. Vous parliez de cette jeune fille qui est devenue internationale, mais voilà, ça peut être aussi ce jeune qui est enfermé au bas de sa cage d'escalier, qui d'un seul coup va aller rencontrer l'animateur d'Aerosport. Et il y a d'autres associations, hein, je ne nie pas le travail de l'éducation populaire, etc. Mais notre volonté, c'est effectivement de faire en sorte que tous ces jeunes pour qui, comment dirais-je, l'horizon n'est pas forcément très très clair, eh bien qu'il s'éclaircisse un petit peu.
0: Alors voilà. Précisons, si vous le permettez, pour les quelques minutes qui nous restent là, que tous vos éducateurs, tous vos animateurs, pour la grande plupart, ont des diplômes des fédérations et des diplômes des ligues et de leur discipline. Et ce qui est important, c'est la manière dont ils dirigent ces séances avec gentillesse et adroitesse et beaucoup, beaucoup d'éléments fondamentaux.
1: Écoutez, nos éducateurs non seulement sont formés à l'activité qu'ils mènent, mais depuis quelques années, ils ont été confrontés à la réalité. Ils se sont formés à accueillir des enfants en difficulté, des enfants en situation d'handicap. Donc vous voyez, il y a vraiment de la part de toute l'équipe d'Aerosport, sa directrice y compris, cette volonté d'être en capacité d'accueillir, d'aider et de permettre aux enfants et à cette jeunesse adolescente ou préadolescente de se transformer et d'aller vers la société et de se sentir en tout cas héroleté jusqu'au bout des ongles, si j'ose le dire.
0: Merci voilà. Beaucoup monsieur Almarcha Jean pour avoir répondu présent à cette interview, et on remercie le département qui est à l'origine de cette création.
1: Je vous remercie surtout de porter autant d'intérêt à notre association, et je serai toujours disponible pour vous accueillir.
0: Merci beaucoup monsieur Almarcha.
1: À très bientôt.
0: Au revoir.

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1: Bonjour à toutes et tous, nous sommes sur Radio Aviva et on va aborder le thème suivant, les tendances déco qui vont marquer les intérieurs en 2026. Quand on parle immobilier, on pense souvent au prix, aux taux ou aux travaux. Mais il y a un autre élément qui influence énormément l'attractivité d'un logement, la décoration intérieure. Car un intérieur bien pensé peut réellement changer la perception d'un bien. Et chaque année, de nouvelles tendances apparaissent. Alors, à quoi vont ressembler nos intérieurs en 2026 ? Aujourd'hui, on va voir quelles couleurs dominent les intérieurs 2026, quels matériaux deviennent incontournables et pourquoi la décoration se tourne de plus en plus vers des matériaux naturels et durables. En 2026, certaines couleurs restent incontournables. C'est notamment le cas des teintes terreuses comme l'ocre ou le terracotta. Ces couleurs apportent de la chaleur et une sensation de confort dans les pièces de vie. On les retrouve souvent par petites touches sur les coussins, les fauteuils, les tapis ou encore les objets décoratifs. Autre palette très présente, les bleus et les verts. Ces couleurs évoquent la nature et le bien-être. On les retrouve par exemple sur les murs ou sur des pièces fortes du mobilier, comme un canapé. Mais les tendances déco ne concernent pas seulement les couleurs. Les motifs inspirés de la nature font un retour remarqué. Feuilles, fleurs, formes organiques. La nature s'invite dans les intérieurs. On les retrouve sur les papiers peints, les textiles ou les objets décoratifs. Mais une autre tendance se développe également. Les motifs géométriques. Rayures larges, carreaux rétro, formes abstraites. Ils apportent un style plus structuré et moderne. Le secret reste la modération. Un motif fort fonctionne souvent mieux utilisé par touche. Mais au-delà du style, un autre élément devient central dans la décoration. Aujourd'hui, la décoration est de plus en plus liée aux questions environnementales. Les matériaux naturels sont très recherchés. Bois, recyclé, lin, coteaux biologiques, fibres naturelles. Ces matières apportent une ambiance plus douce et plus apaisante. Autre tendance forte, le retour de l'artisanat. Les céramiques faites main ou les objets uniques deviennent très populaires. On voit aussi apparaître des matériaux innovants, comme des objets en plastique recyclés ou en bioplastique. Et enfin, une tendance plus surprenante commence à s'imposer. Après les ambiances scandinaves ou méditerranéennes, un nouveau style apparaît, le style futuriste. Il se caractérise par des lignes très épurées, des formes fluides, des matériaux comme le chrome ou l'aluminium. Les couleurs deviennent plus sobres, blanc, noir, gris ou argent. La lumière joue un rôle central avec des éclairages indirects, des LED intégrés ou des lampes sculpturales. Le résultat donne des intérieurs très contemporains, à la fois minimalistes et élégants. En résumé, la décoration intérieure en 2026 mélange plusieurs influences, des couleurs naturelles, des matériaux durables et parfois une touche futuriste. L'objectif reste le même, créer des intérieurs à la fois esthétiques, confortables et durables. C'était Mickaël pour Le Point de l'Immo. À très vite.

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1: Bonjour à toutes et à tous et bienvenue dans votre agenda. Voici les événements et les sorties à venir. On commence avec le souffle de l'instant, un voyage immersif et sonore. Il s'agit de la collaboration entre Weird et Pitoni, deux artistes qui fusionnent musique et éléments visuels. L'entrée est libre, mais une boîte à dons sera accessible pour soutenir des artistes. Ça aura lieu le 16 juillet à partir de 19h30 au Kaleido Bar. Notez qu'un stand de massage professionnel sera présent et qu'il y aura la possibilité de se restaurer sur place. Du 15 au 21 juillet, Jazz 7 vous donne rendez-vous pour sa 31e édition. Le 16 à 21h aura lieu le concert The Get Down, collectif de trois grandes figures du jazz français, dirigé par l'organiste Laurent Coulondre et Samara Joy, chanteuse de jazz américaine. Le tarif normal est de 59€. Rendez-vous au Théâtre de la Mer à 7. Le 16 juillet à 20h, le Festival Radio France propose Roméo et Juliette, un concert spécial interprété par Alexandre Kantorov au piano et l'Orchestre Philharmonique de Radio France. Il s'agit de la plus courte des versions de Roméo et Juliette et d'un voyage à travers la musique russe. Il reste quelques entrées au tarif variant entre 10 et 40 euros. Plus d'informations sur le site lefestival.eu. La Ruche, une soirée queer avec décoration et dress code kitsch sur le thème de la ruche et des abeilles, ça vous dit ? Cette summer édition inclut une scène à 360 degrés, du jamais vu encore à Montpellier. Rendez-vous au Pura Vida, vendredi 17 juillet à 20h. Les tarifs commencent à 13,99€. Rendez-vous sur le site shotgun.live/fr/venue/laruchemtp. Chaque année au mois de juillet, le festival de poésie Voix Vive de Méditerranée en Méditerranée accueille à 7 plus de 100 poètes venus de toute la Méditerranée. Cette année, du 17 au 25 juillet, vous attendent quantité de spectacles, d'animations et d'ateliers gratuits. Vous pouvez consulter le programme sur le site 7.voixvivemediterranee.com. Ainsi s'achève l'agenda des sorties de Radio Aviva. Nous vous rappelons que les auditeurs membres du Club Aviva peuvent recevoir les informations concernant les invitations disponibles pour les spectacles de nos partenaires. À bientôt sur Radio Aviva.

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c'est bien de son ambiance. Vous avez lu l'histoire de Jesse James? Comment a-t-il vécu? Comment il est mort? Ça vous a plu, hein? Vous en demandez encore?

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